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3: Bonjour, salut l'info, je m'appelle Colline, j'ai 7 ans. Quel est le comble pour un magicien ?
4: Wingardium Leviosa.
3: Il a oublié sa baguette chez le boulanger.
5: J'appelle ça jeter un sort. Avoue que ce n'est pas une réussite.
6: Salut, salut l'info, je m'appelle Raphaël, j'ai 9 ans, j'habite à Vaucresson. 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
0: Wow! 2 heures, ça fait super long pour un goûter.

Allez, ça y est, le week-end pointe le bout de son nez. Encore une petite journée d'école et après, tu auras 2 jours pour dormir, jouer, sortir, en tout cas, faire tout ce que tu aimes. Ah mince, c'est vrai, il est super tôt. Je vais parler plus doucement. On se réveille avec Rihanna. À tout de suite.

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1: Bonjour, bonjour. Vendredi 9 octobre, c'est parti. Je suis Céline et je suis très heureuse de te retrouver tous les matins sur mon petit France Inter. Aujourd'hui, on souhaite une très bonne fête aux Denis et même aux Sybilles. Attends, je regarde s'il y a des anniversaires de stars. Ah oui, Laure Manaudou. Si tu ne la connais pas, sache que c'est la plus grande nageuse de l'histoire de la natation française. Elle a gagné beaucoup de médailles et même un titre olympique à 17 ans. Aujourd'hui, elle n'est jamais très loin des bassins. Elle commente souvent les épreuves de natation à la télé. Et puis, elle s'occupe aussi de ses 3 enfants qui écoutent peut-être mon petit France Inter comme toi. Allez, pour bien commencer la journée, on retrouve les petits bateaux et tu vas comprendre comment les humains se sont mis à cultiver la terre ou à élever les animaux et surtout quand est-ce que tout ça a commencé.
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3: Et coucou les petites curieuses et les petits curieux, on remonte le temps aujourd'hui.
4: Bonjour, je m'appelle Thomas, j'ai 10 ans. J'aimerais bien savoir comment on sait quand est-ce que les hommes sont passés de la chasse à l'élevage. Merci beaucoup.
3: Et merci Thomas pour ta question. Tu nous parles des fameux chasseurs-cueilleurs qui sont effectivement passés à l'élevage. Alors, tu ne veux pas savoir quand ça s'est passé, mais comment on sait que ça s'est passé. Evelyne Heyer, dites-nous, vous qui êtes professeure d'anthropologie génétique au Muséum National d'Histoire Naturelle.
5: Alors, sur l'élevage, j'ai des collègues dont c'est le métier. On appelle ça des archéozoologues qui savent regarder dans les os d'animaux qu'ils retrouvent dans le passé, si c'était un animal sauvage ou un animal domestiqué.
3: Incroyable.
5: C'est incroyable ce qu'ils font.
3: Et pour l'agriculture, il y a, je ne sais pas, des traces de champs, comment on sait aussi que là, c'était des chasseurs et puis d'un coup, c'était des éleveurs.
5: Alors, pour les plantes, pareil, il y a des palynologues.
3: Palynologues, ok. Bon. J'ai appris un mot.
5: Enfin bon, il y a des gens qui vont regarder les restes qui correspondent, je dirais, aux végétaux et qui vont pouvoir voir si c'est une espèce domestiquée ou pas. Et ce qu'il y a d'intéressant, c'est qu'une fois qu'on passe à l'élevage et à l'agriculture, on se sédentarise, on fait des villages de plus en plus gros. Et ça, on le voit directement en fouillant dans la terre.
3: Et c'est facile à dater comme ça aussi.
5: Oui, maintenant, il y a des super techniques pour dater.
3: Bon, et alors maintenant qu'on sait la méthode, le changement quand même, c'était quand ?
5: Alors, ça a lieu de manière indépendante à peu près partout sur la planète, il y a environ 10 000 ans.
3: Ah oui, donc tout le monde s'est synchronisé presque il y a 10 000 ans.
5: Tout le monde s'est synchronisé. Alors, tout Incroyable. Le monde n'est pas devenu comme ça. Il y a encore quelques populations à travers le monde qui sont restées chasseurs-cueilleurs, mais la majorité, on est allé vers l'agriculture et l'élevage. Et en fait, on pense que c'est lié d'une part au climat. On sort d'une période glaciaire, on a un réchauffement de la planète, ce qui fait que finalement, on a mieux à manger. On n'est toujours pas agriculteur.

0: On chasse, mais on a mieux à manger. Et on voit qu'il y a des populations qui commencent à devenir un peu plus grosses. Pas les gens, hein. C'est-à-dire qu'il y a plus de gens. Et on commence à se sédentariser un peu, c'est-à-dire à moins bouger. Et à partir de là, on va aller assez naturellement, en tous les cas, vers l'agriculture, parce que finalement, on cueille des blés sauvages et il y a des graines qui tombent et on revient au même endroit ou on reste au même endroit. Et du coup, d'une génération à la suivante, on choisit les meilleurs blés et du coup, on se met naturellement avec l'agriculture. Et quand on se met à l'agriculture, il y a plus de gens qui peuvent rester sur place, manger, les populations grossissent et on est dans un cercle comme ça. Pour l'élevage vraiment des animaux, on s'est mis à avoir les animaux près de nous parce que finalement, c'était plus simple que de courir après pour les chasser. Donc, on a commencé à les garder près de nous, à en tuer certains pour les manger.
1: Et ça aussi, c'était il y a 10 000 ans.
0: Comme ordre de grandeur. Ouais. Grosso modo, si vous retenez comme chiffre à peu près 10 000, il y a des endroits où c'est 7 000, d'autres où c'est 12 000, mais comme ordre de grandeur. Et du coup, on les fait petit à petit se reproduire. Et ils deviennent de plus en plus domestiqués. Et là, on passe vraiment dans l'élevage.
1: Et voilà, bienvenue au Néolithique.

0: C'était M avec Je suis Mali sur mon petit France Inter, une belle chanson avec un mélange de musique pop et malienne, ça nous fait voyager tout ça. Comme les Odyssées, tiens, c'est parti pour une nouvelle aventure. Cette fois, direction un pays complètement fou, avec une petite fille, un lapin toujours en retard et des personnages vraiment très bizarres. Je suis sûre que tu as reconnu. Bienvenue au pays d'Alice.
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0: Il fait chaud en ce dimanche après-midi. Alice, souffle, souffle et souffle encore. Ce n'est pas tant la température qui la turlupine que l'ennui de ne rien faire.
1: Non mais Margaret, là tu veux pas jouer avec moi?
0: Bien sûr, elle a jeté quelques coups d'œil au livre que sa sœur dévore à côté d'elle.
2: Oh là là là là, la barbe.
0: Mais il n'a ni image, ni dialogue.
1: Non mais à quoi ça sert des bouquins pareils? Caler des tables qui queen?
0: Tout à coup, un lapin blanc aux yeux roses déboule à côté d'elle.
3: Oh mon Dieu! Oh mon Dieu! Je vais être en retard! En retard, en retard, en retard, en retard!
0: Il parle. Et alors? Pas de quoi remuer son popotin.
3: Je vais être en retard!
0: Mais lorsque ce même lapin sort sa montre à gousset de son gilet, Alice bondit de son herbe fraîche.
1: Alors ça, j'ai jamais vu.
0: Vite, la petite s'élance à sa poursuite.
1: Le lapin?
0: Attends, attends-moi, attends-moi! Attends!
1: Oh! Où est-ce que tu te caches là?
0: Là!
1: Sous la haie, je te tiens!
0: Que nenni! Rapide comme l'éclair, l'animal disparaît dans un terrier. Sans hésiter, Alice le suit.
1: Oula! Eh mais c'est tout noir là-dedans. Lapinou? Je m'appelle Alice. Je voudrais juste papoter, je viens en paix. J'ai aucune envie de te transformer en civet ou en terrine, hein, t'inquiète.
0: Alice marche dans une sorte de long couloir.
2: Oh oh.
0: Jusqu'à ce qu'elle glisse. Alice tombe. Plus bas, toujours plus bas.
1: Où est-ce que je vais atterrir là?
0: Oui, non. Plutôt sur un gros tas de feuilles. Dans la pénombre, face à elle, trois portes.
1: Y a quelqu'un? Eh oh, je cherche un lapin, s'il vous plaît. Ouvrez-moi! Oh, je commence vraiment à avoir envie de faire pipi.
0: Hein? Brusquement, une petite table apparaît juste à côté d'elle.
1: Alors ça, c'est franchement bizarre.
0: D'autant que sur le plateau est posée une minuscule clé d'or.
1: Oh, bingo! Non. Non plus. Toujours pas.
0: Oh, cette toute petite clé ne convient à aucune de ces trois grandes portes.
1: Elle est là!
0: Mais peut-être ouvrira-t-elle cette quatrième porte, bien plus petite, qu'Alice découvre tout à coup derrière un rideau.
1: Hein? Mais il n'y avait pas de rideau tout à l'heure?
0: Rideau ou non? Miracle! La porte s'ouvre.
1: Oh!
0: Là-bas, oh, au bout d'un long couloir sombre, Alice aperçoit un merveilleux jardin.
1: Oh, oh purée! C'est rose! Oh, j'en avais jamais vu d'aussi rouge!
2: Wow!
0: Hélas, impossible de passer.
1: Trop grosse tête. Ah, trop grosses épaules. Non mais surtout toute petite porte, en fait, c'est quoi cet endroit, franchement?
0: Et encore, elle n'a rien vu. Car sur la même petite table apparaît tout à coup un flacon flanqué d'une belle étiquette. Bois-moi.
1: Bois-moi? Eh ben, de mieux en mieux. Non mais c'est une blague.
0: Alice porte le flacon à ses lèvres.
1: Ah, oula, ça picote ce truc.
0: Immédiatement, elle se met à rapetisser.
1: Quoi?
0: Incroyable! Jusqu'à atteindre 25 tout petits centimètres!
1: Génial! C'est la taille parfaite pour aller dans le jardin!
0: Sauf que...
1: Oh non! Oh la boulette! J'ai oublié la clé sur la table.
0: Ses yeux tombent alors sur un drôle de biscuit posé par terre.
4: Mange-moi!
1: Hein? Mange-moi?
2: Ah bah voilà autre chose.
4: Mange-moi!
1: Bon, de toute façon, au point où j'en suis...
0: En trois bouchées, Alice engloutit le gâteau. Elle voit la fille grandit encore, jusqu'à devenir absolument immense.
1: Arrêtez.
0: Son crâne tape contre le plafond. Alice mesure désormais plus de 3 mètres.
1: Mais c'est quoi ce délire? Je suis devenue un monstre ou quoi?
0: De grosses larmes coulent sur ses joues. Et plus elle pleure, plus l'eau monte autour d'elle.
1: Je me reconnais plus du tout. Est-ce que je suis toujours Alice? Ou est-ce que je suis devenue un monstre pour la vie?
0: Tout en réfléchissant, Alice trouve un tout petit gant qu'elle enfile machinalement.
1: C'est bizarre ça. Comment ma grande main peut rentrer dans un gant si étroit?
3: Ça recommence.
0: Et oui, Alice de nouveau rapetisse et rapetisse encore jusqu'à perdre pied dans la grande main d'un soleil.
1: C'est mes larmes! Mais
3: j'ai pleuré que deux petites minutes.
0: Quel torrent impétueux. Le flot de son chagrin l'emporte loin, toujours plus loin.
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0: jusqu'à la recracher, à l'entrée d'une forêt.
1: Waouh, il faut que je retrouve ma taille normale, sinon je vais jamais m'en sortir.
0: Et ainsi, un petit pas devant l'autre, Alice pénètre dans la forêt.
2: Qui es-tu ?
0: Alice se retournant sur son temps. Là, devant elle, une chenille bleue fume le narguilé sur un champignon. Bizarre, mais à ce stade, plus rien n'étonne notre valeureuse aventurière.
1: Qui je suis ? Eh bien justement, c'est la Kélos. Je ne sais plus.
2: Que veux-tu dire ?
1: Eh bien, j'ai tellement changé de taille depuis ce matin que j'ai les idées tout embrouillées.
2: Ça te brouille les idées à toi. Et qui es-tu, toi ?
0: Et voilà qu'on part pour un tour. Non mais c'est bon, là.
1: Excusez-moi, mais là je commence à en avoir ras le popo.
2: Non. Ne te mets jamais en colère.
1: C'est tout ce que vous avez à me dire ? Waouh ! Super.
2: Non.
0: La chenille tire sur son narguilé durant de très longues minutes.
2: Et quelle taille voudrais-tu avoir ?
1: Bon, je suis pas difficile. Tout ce que je souhaite, c'est mesurer plus de 8 cm. Parce que c'est vraiment galère, là.
2: Au contraire, c'est la taille parfaite.
0: La chenille se dresse alors de toute sa hauteur. Elle mesure exactement 8 cm. Vexée, elle descend du champignon et s'éloigne.
2: Un côté du champignon te fera grandir, l'autre te fera rapetisser.
1: Ok, mais lequel des deux est le bon ?
0: Après quoi, la chenille disparaît pour de bon. Alice coupe deux gros morceaux et commence à grignoter le côté droit. L'instant d'après,
1: oula,
0: elle disparaît dans les brins d'air.
1: Ok, donc à droite, je rapetisse. De l'autre côté, logiquement, je devrais grandir.
0: Bien vu. En quelques secondes, Alice dépasse tous les arbres de la forêt.
1: Oula, c'est beaucoup trop.
0: Et ainsi, entre deux crocs de champignons, Alice grandit et rapetisse plusieurs fois jusqu'à enfin, alléluia, retrouver sa taille normale.
1: Ouais! Oh yes! À la bonne heure! Hé, hey, coucou mes pieds! Hey, ça va la famille, tout ça? Ça fait plaisir!
0: Alice s'arrête net. Là, perchée sur la plus haute branche d'un arbre, un gros chat noir l'observe. Le regard perçant. Il sourit de toutes ses dents.
1: Ça alors? Je savais pas que les chats pouvaient sourire.
3: C'est parce que tu n'as pas encore vu grand-chose. Et visiblement jamais de chat de la région du Cheshire.
0: Alice commence à saturer. Toutes ces créatures sont si susceptibles.
1: Ma parole, mais vous êtes tous fous ici.
3: Toi aussi, tu es folle.
1: Moi? Pas du tout.
3: Bien sûr que si, puisque tu es venue jusqu'à nous. Dis-moi, où tu te rends comme ça?
1: Eh ben, j'en sais trop rien, mais j'aimerais bien arriver quelque part.
3: Sur la gauche habite un chapelier. Sur la droite, le lièvre de Mars. Tu peux aller chez l'un ou chez l'autre. Je te rassure, tous les deux sont fous.
1: Mais je vous ai dit que je ne voulais pas aller chez les fous.
0: Puis, il disparaît en laissant derrière lui son éclatant sourire qui... Oh, bah ça alors. Reste suspendu dans les airs.
1: Alors ça, j'ai souvent vu un chat sans sourire, mais un sourire sans chat, jamais.
0: Quelques mètres plus loin, elle aperçoit la maison du lièvre de Mars.
1: Des cheminées en forme d'oreille, un toit recouvert de fourrure blanche. Je dois y être.
0: Et en effet, le fameux lièvre est en train de prendre le thé là, sous un arbre, avec un homme portant un grand chapeau sur la tête. Oh, le non moins fameux chapelier. Alice s'approche.
4: Désolée, il n'y a plus de place.
5: Plus de place, plus de place, plus de place,
4: plus de place, plus de place, plus de place, plus de place. Non, je l'ai dit, plus de place.
1: Hein? Ah bon? Mais il y a 8 chaises vides.
4: Plus de place.
0: Le lièvre de Mars la regarde d'un drôle d'air.
4: Pourquoi le corbeau ressemble à un bureau?
1: Oh, une devinette? Ah, j'adore.
2: Alors?
1: Bah, 2 secondes.
4: Alors, T'as trouvé?
1: Bah non, du coup. C'est quoi la réponse?
4: J'en ai pas la moindre idée.
5: Moi non plus.
4: Et lui non plus. Ah, lui non plus. Lui non plus.
1: Non mais ça vous amuse de me faire perdre mon temps?
6: Perdre ton temps? Ah, je vois que tu ne l'as jamais rencontré.
1: Le temps? Non.
6: Oh, la grosse erreur. Le temps déteste qu'on l'ignore. Si tu t'intéressais un peu à lui, il ferait tout ce que tu lui demandes. Par exemple, tu pourrais avancer l'heure du déjeuner chaque fois que tu as faim.
1: Ah, c'est ce que vous faites?
6: Oh, hélas, non. Le temps et moi sommes brouillés comme des œufs. Résultat, il est sans cesse l'heure du thé. Chin.
4: C'est pas tout ça, mais ça m'en ferait bien une carotte, moi.
1: Je ne reviendrai jamais ici. C'est le thé le plus stupide de toute ma vie.
0: Alice, prends aussitôt la poudre d'escampette. Et tandis qu'elle parcourt la forêt à grandes enjambées, elle remarque une curieuse porte sur un tronc d'arbre. Alice la pousse et se retrouve dans la pièce aux quatre portes, celle du fond du terrier.
1: Le jardin !
0: Immédiatement, elle saisit la minuscule clé sur la petite table, puis elle grignote ce qu'il lui reste des champignons. Lorsqu'elle atteint les 30 cm, elle ouvre. Enfin, elle se retrouve au milieu des parterres de fleurs multicolores. Face à elle, un impressionnant rosier aux fleurs toutes blanches que trois jardiniers, en forme de carte à jouer, peau de peinture à la main, s'apprêtent à peindre en rouge.
7: Hop, voilà. Hé, hey, fais attention, Zinc. Tu m'éclabousses.
8: Ouais, j'ai pas fait exprès de... C'est cette qui m'a poussé le coude.
0: Alice n'avait jamais vu des cartes à jouer se disputer.
1: Excusez-moi, messieurs. Pouvez-vous me dire pourquoi vous peignez ces roses en rouge?
0: Les trois jardiniers fixent Alice.
9: Pourquoi? Mais parce que cet imbécile de deux n'a pas planté les bonnes graines. La reine voulait un rosier rouge. Et si elle découvre qu'on s'est trompé, voilà, c'est quick. Alors on fait ce qu'on peut. Ah, la reine! La reine!
0: Aussitôt, les trois cartes à jouer se jettent à plat ventre. Un impressionnant cortège avance dans leur direction. D'abord des soldats, tous eux aussi en forme de cartes à jouer, puis des enfants ornés de cœurs de la tête aux pieds, et des courtisans étincelants comme des diamants, parmi lesquels le lapin et le chat du Cheshire, suivi de près par le valet de cœur et enfin le roi et la reine de cœur. Lorsque cette dernière passe devant Alice, elle s'arrête net.
10: Qui êtes-vous?
1: Alice, votre majesté.
10: Pourquoi mes rosiers sont-ils blancs? Où sont mes jardiniers?
4: Qu'on leur coupe la tête!
10: Et maintenant, prenez vos places. C'est l'heure du croquet!
0: Dans un brouhaha de tous les diables, une drôle de partie commence. Les boules sont des hérissons et les maillets des flamants roses. Sans compter que le joueur n'arrête pas de se disputer et que la reine furieuse parcourt le terrain en criant
10: « On lui coupe la tête !»
1: C'est quoi cette manie de zigouiller tout le monde là?
0: Franchement, Alice aussi commence à bouillonner. Cette reine l'agace au plus haut point.
4: Non mais c'est quoi?
0: Et plus Alice bouillonne, plus elle grandit.
4: Arrêtez! Vos décisions sont absolument stupides!
10: Taisez-vous!
4: Je ne me tairai pas!
0: Alice, qui a retrouvé sa taille normale, domine désormais tout le monde.
10: Qu'on lui coupe la tête!
1: Ah oui, allez-y! Mais qui fait attention à vous?
4: De toute façon, vous n'êtes qu'un jeu de cartes!
0: Ah, c'est mort! Toutes les cartes s'envolent pour mieux lui retomber dessus!
4: Aïe! Arrêtez! Aïe! Arrêtez! Aïe! Oui,
0: Alice se réveille dans un sursaut.
1: Alors, ce n'était qu'un rêve?
6: Je vais être en retard.
0: Ah!
6: Je vais être en retard.
0: À moins que...
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0: J'espère que ça va ce matin et que tu te prépares tranquillement en direction le petit-déj, peut-être. Tu pourrais manger une banane, tiens. C'est bon ça, les bananes au petit-déj. Et ça me fait penser, tiens, aux mignons, tu sais, quand ils disent tout le temps « banana ». Ah ben tiens, petite question du jour. Tu t'es déjà demandé d'où venaient les mignons et pourquoi ils parlaient comme ça, dans cette langue tellement drôle? Eh bien, tu vas enfin connaître la réponse. Écoute.
1: Baninou.
2: C'est quoi le pays des mignons? Je me suis souvent posé la question parce qu'on nous parle des mignons, mais il y a un pays d'origine pour les mignons?
1: Le mignonisme.
3: Ah ouais, ouais, ouais. Ah non, ça c'est la fin crétin.
2: Et c'est quoi la langue des mignons?
4: C'est de l'anglais. Et bah aussi la langue banane. Je sais pas, ils font que dire...
5: Banana.
2: Ils ont l'air de se comprendre.
4: Oui, parce que, bah, je sais pas, moi. C'est comme que les oiseaux, par exemple, les rouges-gorges, ils se comprennent entre rouges-gorges. Les éléphants, ils comprennent les autres éléphants. Et bah, du coup, les mignons, bah, c'est pareil.
2: Tu connais, toi, la langue des mignons?
6: L'américain et l'anglais mélangés.
7: Moi, en fait, je ne la connais pas, mais dans... Je sais plus si c'est dans le 1 des mignons, mais Gru, en fait, il a un livre où chaque mot, il y a le nom mignon. Par exemple, pour dire « Vas-y, dis-moi un mot. » Et moi, je te le dirai en façon mignon.
2: Eh ben, épouvantail.
1: Baninou.
2: Ça veut dire épouvantail.
7: Ouais.
2: Donc, si je te dis cacahuète?
7: Non, attends, pardon, c'est Benini.
2: C'est quoi le pays des mignons? Alors, ils vivent où, ces fameux mignons?
7: C'est sur une autre planète appelée le mignonisme. Ah non, ça, c'est leur religion. Bon, pas grave, interroge quelqu'un d'autre, là.
3: Macarino.
8: Moi, ils sont sur la planète Mologolo, la Kunkuit.
4: Bah, moi, je pense qu'ils n'ont pas de planète et que c'est juste un dessin animé, que c'est rien d'autre et que ça n'existe pas.
2: Et pourquoi on les appelle des mignons, en fait? Je me suis souvent posé
8: Parce qu'ils sont mimi.
3: Ouais.
2: D'accord.
4: Peut-être parce qu'ils sont mignons de base, si on enlève leurs lunettes.
8: Ils viennent de l'eau, parce que dans le premier mignon, ils sont dans l'eau.
7: Ah oui, t'as... En fait, ils sont mignons. Enfin, non, attends. Ils sont canadiens.
8: Du Pays-Bas.
2: Pourquoi?
3: Bah, parce que le pays, il est bas et il est sous l'eau.

0: 42, c'était Aya Nakamura sur mon petit France Inter. Je suis sûre que tu l'adores ce titre. Moi aussi, même si je ne comprends pas tout. Allez, c'est l'heure de parler météo. Il fait un petit peu plus froid en ce moment. Hein. Je ne sais pas si tu l'as remarqué. Ouais, il faut remettre un pull ou une veste le matin, c'est mieux. La météo, c'est mon dada, j'en sais quelque chose. Et de temps en temps, tu sais, je vais te donner des petites infos pour mieux la comprendre. Par exemple, est-ce que tu savais que les nuages pouvaient peser des centaines de tonnes? Ça paraît fou parce qu'un nuage, ça a l'air tout léger comme du coton. Eh ben non, dedans, il y a plein de petites gouttes d'eau et de minuscules cristaux de glace. Ces gouttelettes, elles restent suspendues dans les airs, c'est pour ça que ça flotte, mais quand elles grossissent, bah là, ça devient de la pluie. Voilà, on a appris des trucs, maintenant on va rigoler un coup. C'est l'heure de la boîte à blagues sur mon petit France Inter.
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3: Bonjour, je m'appelle Juliette, j'ai 11 ans et j'habite à Melfet.
4: Tu connais la blague du nombril ?
3: Non,
4: Brille.
5: Trop bien cette blague.
3: Salut. Bonjour, je m'appelle Phileas, j'ai 6 ans, j'habite à Bayel. Je vais vous faire une blague. Qu'est-ce qui est invisible et qui sent la carotte ?
5: Alors là, je donne ma langue au chat, enfin au lapin.
3: Un pet de lapin.
6: Salut, salut l'info, je m'appelle Hector, j'ai 8 ans et j'habite à Ouagadougou dans un autre pays qui s'appelle le Burkina Faso. Voici ma blague. Monsieur et Madame Cal ont deux filles et un fils. Comment s'appelle-t-il ?
5: Monsieur et Madame Cal ? Alors j'ai bien mes lunettes sur le nez, mais non, je ne vois pas.
6: Vous savez pas ? Eh bien c'est Anna, Lise et Mehdi. Car Anna, Lise, Mehdi, Cal. Bisous, salut l'info.
7: Je la connaissais pas et je valide.
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C'était Ray Charles sur mon petit France Inter. Allez, c'est bientôt le week-end. Alors, je te parle d'un événement qui va t'intéresser si tu aimes le cinéma et que tu vis dans le sud de la France, le sud-est même précisément. Tu sais, c'est tout en bas à droite sur la carte de France. Bloque bien ton samedi dans l'agenda parce qu'il y a un événement super cool qui a déjà commencé. C'est le festival Courbouillon. Si tu aimes les dessins animés, les belles histoires, le cinéma, c'est l'événement à ne pas rater. Alors, qu'est-ce que c'est ? C'est un festival de courts-métrages, c'est-à-dire plein de petits films ultra bien faits, drôles, émouvants ou surprenants. La séance spéciale pour toi et ta famille, c'est demain après-midi à 16h15. C'est la séance familiale spéciale animation. Tu vas y découvrir 17 courts-métrages d'animation créés par des élèves hyper talentueux des plus grandes écoles de dessin français. Pourquoi il faut absolument y aller ? Bah parce que ce ne sont pas des films ordinaires. Ce sont de vraies pépites, magiques, inventives. Parfaite pour voyager sans bouger de son siège avec toute la famille. Alors, si tu habites dans le sud de la France, dans la métropole d'Aix-Marseille-Provence, fonce dans le beau village de Rousset, au pied de la montagne Sainte-Victoire, à la salle Émilien Ventre, pour découvrir le festival Courbouillon, un festival à hauteur d'enfant qui donne envie de grand écran. Un peu de musique maintenant, avec Adèle Castillon et son titre « Un été avec toi ». Un titre qui a l'air tout neuf parce qu'on l'a mis dans un shaker et qu'on en a fait un remix. C'est maintenant sur mon petit France Inter.

0: Allez, l'heure tourne. On a dit que c'était bientôt le week-end. Faut se préparer pour l'école, là. Go, go, go, dis. Pendant que tu mets tes chaussettes, j'ai une question. Est-ce que tu as déjà reconnu quelqu'un juste à sa voix sans même voir son visage? Aujourd'hui, le Labo Musical de Nico s'intéresse justement à une voix très particulière, celle de Céline Dion. Écoute.
1: Bonjour, petits et grands scientifiques de France Musique. Dans ce nouvel épisode du Labo, on s'intéresse à Céline Dion. Mais oui, nous aussi, nous sommes fans. Pourquoi dit-on qu'elle a une voix exceptionnelle? Qu'a-t-elle de particulier exactement? C'est parti SOSO, en route pour la planète Grande Figure.
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3: Bienvenue sur la planète

0: époustouflant. Allez, SOSO, zoomons un peu sur la gorge de Céline.
1: Pas trop près quand même, hein.
0: Comment pourrait-on définir cette voix, là, à cet instant? Elle est puissante, à la fois très claire. Et écoutez bien, il y a comme un petit grain de sable, un son un tout petit peu rauque, un peu éraillé, qui amène un charme fou. La note semble toute droite. Et puis hop, un petit vibrato. La hauteur de la note varie légèrement, de façon régulière. Et puis comme souvent, Céline termine avec une petite fioriture, un petit ornement vocal qui vient signer son interprétation. Tous les fans de Céline Dion, à chaque concert à travers le monde, attendent cette chanson et cette note en particulier.
2: Mais t'es la seule à atteindre cette note?
0: Mais non, beaucoup de chanteuses peuvent monter dans des aigus impressionnants. Les chanteuses d'opéra sont même largement gagnantes au concours de la note la plus haute. Mais contrairement aux chanteuses d'opéra, qui utilisent une technique vocale différente pour produire leurs aigus, Céline utilise ce que l'on appelle le belting.
3: Belting, technique vocale qui permet d'obtenir un son puissant dans les aigus.
0: On n'a pas plusieurs voix, mais plusieurs manières de l'utiliser lorsque l'on chante. Ah oui, tu as raison, SOSO. Je vais donner un exemple. Si j'appelle naturellement quelqu'un au loin,
4: hey,
0: et que je prolonge ou chante ce son, je suis en voix de poitrine. Finalement, la note de Céline que l'on a entendue tout à l'heure est presque comme un grand cri chanté. Si je veux reproduire ce son pour le chanter beaucoup plus aigu et léger, je suis en voix de tête. Une voix qu'utilisent davantage les chanteuses d'opéra. Oui, bon, j'ai un chat dans la gorge aujourd'hui, SOSO, mais vous avez compris le principe. Les deux cordes vocales cachées dans notre larynx, dans notre cou, ne vibrent pas de la même manière selon la technique que l'on emploie. On n'atteint donc pas les mêmes notes et surtout, le son n'a pas la même couleur. Céline est ce que l'on appelle une chanteuse à voix. Bah oui, vous me direz, toutes les chanteuses et les chanteurs utilisent leur voix. Mais ce que l'on entend par chanteuse à voix, c'est que leur interprétation se fait aussi par la puissance vocale. Et c'est pour ça qu'on aime les écouter. Céline Dion, Lara Fabian, Whitney Houston sont des chanteuses à voix.

0: là, oui, ça déménage, hein. On adorait les chanteuses à voix dans les années 90. Aujourd'hui, dans les chanteuses à voix un peu plus jeunes, j'ajouterais Santa, par exemple. Une manière de chanter et un style différent de celle d'Angèle ou de Pomme. Elle semble murmurer à nos oreilles. Ce n'est pas une histoire de talent, c'est une histoire de style, de différentes manières d'émouvoir celles et ceux qui écoutent. D'ailleurs, Céline Dion n'est pas seulement la reine de la note aiguë et puissante. Il y a une anecdote très rigolote à ce propos. On lui a appris à déchanter. Oui, oui, à moins chanter. Céline sort des albums, chante en concert, à la télé ou à la radio depuis qu'elle a 12 ans. Et en 1995, elle a 27 ans et déjà une belle carrière internationale derrière elle. Elle travaille à un nouvel album en français avec l'auteur-compositeur Jean-Jacques Goldman. Céline Dion a l'habitude de chanter d'une manière puissante, démonstrative. En studio, elle interprète alors les chansons de Goldman avec sa voix la plus pleine, la plus robuste. Mais Goldman trouve que ça ne colle pas. Mais non, ça ne colle pas à l'esprit des chansons qu'il a écrites pour elle. Alors, accompagné seulement d'une guitare, il lui demande de déchanter, d'aller dans l'émotion, de travailler sur le souffle.
1: Je reviens sur le souffle ou je
2: crois. Là, bien dans le souffle, là. C'est là où la rythmique part. Okay.
0: Ah oui, vous entendez, ça donne une couleur et un caractère complètement différents. On a l'impression d'être plus proche, plus intime. Et c'est ça aussi qu'on aime chez Céline, sa capacité à se remettre en question, à travailler pour essayer de trouver l'émotion la plus sensible sur la note la plus juste possible. Toutes celles et tous ceux qui ont travaillé avec Céline Dion le disent. C'est une musicienne, capable d'improviser, de jouer avec sa voix comme avec un instrument de musique. Comme ici, quand elle imite le son de la guitare. Ou qu'elle s'amuse avec le percussionniste qui l'accompagne. Bon, elle est virtuose, notre Céline. Si Céline Dion est devenue si célèbre, c'est aussi que l'on reconnaît très facilement sa voix, son timbre.
3: Il est complètement timbré, celui-là.
0: Le timbre, c'est un peu la carte d'identité de la voix. Et pour chacun d'entre nous, il est différent. Pourquoi ? Eh bien parce que chanter n'implique pas seulement nos deux cordes vocales. Chanter, c'est aussi faire passer le son dans le pharynx, la gorge, le faire ricocher dans le palais, dans le nez. Et c'est comme ça qu'il est transformé, amplifié. C'est aussi à travers ce chemin que le son s'enrichit de certaines fréquences, qu'il devient plus dense, plus gros, que viennent s'ajouter comme de petites touches de peinture que l'on appelle des harmoniques. C'est ce qui fait la couleur de la voix, et c'est ce que l'on appelle le timbre. Les chanteuses comme Céline apprennent à travailler leur corps, à l'apprivoiser pour trouver leur propre chemin, leur propre son. Si l'on aime tant Céline, c'est certes parce qu'elle chante avec tout son corps, toute son âme, mais aussi parce que c'est une pipelette qui nous raconte sa vie, ses amours, ses joies, ses peines, un livre ouvert, comme elle dit, une artiste généreuse, toujours prête à tout donner à son public. Allez, SOSO, mets Céline à fond dans le vaisseau. J'irai où tu iras. Qu'importe la place, qu'importe l'endroit.
4: Il est l'heure de rentrer au labo.
0: Et à la prochaine, petits et grands scientifiques de France Musique.

0: Allez, tu mets tes baskets, ouais. Tu attrapes ta machine à remonter le temps, enfin la nôtre en tout cas, sur mon petit France Inter. Attention, j'appuie sur le bouton, paf, c'est parti, destination une autre époque. Prêt pour le voyage? On se retrouve dans quelques minutes, c'est promis.
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2: Bien avant les avocats bio et les graines de chia, il y avait la lentille du puits. Le super aliment préféré de nos ancêtres, le Mbappé des légumineuses. Velay, époque gallo-romaine. Bien avant les labels et les chefs étoilés, les habitants cultivent déjà une petite lentille sur les terres volcaniques de la région. Les anciens volcans lui offrent une couleur vert bleuté et une peau particulièrement fine. Comme quoi, certaines catastrophes naturelles ont le sens du service après-vente.
3: Un volcan s'éteint, un être s'éveille.
2: Les Romains l'apprécient pour une raison très simple, elle pousse facilement, se conserve longtemps et nourrit bien. En clair, c'est le couteau suisse de l'alimentation antique. Le truc qu'on a toujours dans un coin du placard et qui te sauve un repas à la dernière minute.
4: Allez, Lucien, il y a urgence, je te demande ça comme un service perso.
2: Quand la viande manque, la lentille est là. Quand les récoltes sont compliquées, la lentille est là. Quand l'église interdit la viande pendant les jours maigres, elle est encore là. La lentille, c'est un peu la collègue exemplaire qui ne pose jamais de RTT. Au Moyen-Âge, elle devient la meilleure amie des petites bourses. Les nobles mangent du poisson, les paysans mangent des lentilles. Peu à peu, elle hérite d'un surnom flatteur, le caviar du pauvre.
5: La montagne des caviar. Bah, attention, hein, gros grain, tu sais.
2: Une formule un peu optimiste, certes. Pas sûr que le caviar apprécie, ni les pauvres d'ailleurs. Mais pour des générations de Français, cette petite graine représente une bien belle sécurité alimentaire.
6: En triant des lentilles.
2: Les empereurs romains ont disparu, les royaumes aussi. Mais la lentille du puits est toujours là. En histoire, les héros ne portent pas toujours une couronne. Parfois, ils tiennent dans une cuillère.

0: Allez, il reste encore quelques minutes avant 8h. Je suis sûre que tu es déjà prêt ou prête pour l'école, peut-être même déjà en route. Je reste avec toi et je t'ai choisi de la bonne musique. Alors attends, je regarde. Oui, c'est ça. Ah, parfait. Taylor Swift, c'est Cruel Summer et c'est maintenant sur mon petit France Inter.
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1: Tu es sûrement bientôt sur le chemin de l'école, ou peut-être même tu es déjà sur le chemin de l'école. Alors je te propose d'écouter Camille Cronier. Moi je la connais, elle est super cool, elle est journaliste à France Inter et c'est aussi elle qui fabrique les petits bateaux. C'est elle qui produit ce podcast génial grâce auquel tu apprends tellement de choses. Ce matin, une question pas facile du tout de Louise qui a 7 ans et les petits bateaux sont là pour te donner des réponses.
2: Et coucou les petites curieuses et les petits curieux, vous savez qu'il y en a qui ont beaucoup de chance parmi vous et d'autres beaucoup moins malheureusement.
3: Bonjour, je m'appelle Louise, je vais avoir 8 ans dans un an et à mon anniversaire, j'aimerais m'inscrire au petit bateau pour poser cette question, comment les pauvres vivent ?
2: Alors Louise, eh bien bon anniversaire, hein, te voilà dans les petits bateaux. Et je suis avec Esther Duflo, prix Nobel d'économie 2019, qui a justement écrit toute une collection de livres, La pauvreté expliquée aux enfants, des albums illustrés. Question délicate, hein, mais directe, comment est-ce que vivent les pauvres ?
4: Alors Louise, c'est vraiment une excellente question, parce que c'est la question que je me pose tous les jours de ma vie. Donc j'ai écrit tout un livre pour les adultes qui s'appelle Repenser la pauvreté, qui commence exactement comme ça. Imaginez que vous avez 1 euro par jour et par personne, et que vous devez vivre à Paris avec 7 euros, sachant que votre logement est déjà pris en compte. Vivre avec 1 euro par jour et par personne à Paris, une fois que le logement est pris en compte, ce serait difficile et pas rigolo, mais c'est faisable. Il faudrait faire très très très attention à ce qu'on mange.
2: Ouais, on mangerait pas beaucoup, non ?
4: Pas beaucoup.
2: Pas de livres.
4: Pas de livres, pas de vêtements.
2: Loisirs.
4: Pas de loisirs. Donc ce serait une vie vraiment difficile. Aujourd'hui, depuis que j'ai écrit ce livre, le seuil de pauvreté extrême international, c'est plus 1 euro, mais c'est 2 euros. Donc, on pourrait refaire le même exercice avec 2 euros par jour et par
2: personne. C'est-à-dire le seuil de pauvreté, ça veut dire qu'en dessous de 2 euros par jour et par personne, on est considéré comme pauvre.
4: Voilà, si une personne vit avec moins de 2 euros par jour et par personne, dans le monde, on est considéré comme pauvre. Et aujourd'hui, il y a plusieurs centaines de millions de gens qui vivent avec ça. Il faut vraiment se mettre dans cette expérience de pensée, de vivre à Paris avec 2 euros par jour et par personne, parce que ces 2 euros, on pourrait se dire, oui, mais en Inde, 2 euros, ça va plus loin qu'en France, parce que les prix sont plus faibles. Mais ces 2 euros, ils sont ajustés par les prix. Donc, en Inde, les 2 euros de France sont beaucoup moins que 2 euros, parce que c'est l'équivalent de 2 euros en prix indien.
2: Oui, il faut vraiment faire la transposition.
4: Donc, il faut vraiment faire la transposition. C'est pour ça que je vous demande de penser à Paris. Alors, comment on vit ? Ben, on réfléchit à tout, à chaque aspect de son budget. Mais en même temps, souvent, il y a l'école gratuite tout près de chez eux. Donc, les enfants vont à l'école. Quand ils sont malades, c'est un petit peu compliqué pour trouver quelqu'un pour les soigner. Mais il y a des centres de santé gratuits. Il n'y a pas tout le temps de quelqu'un dedans. Donc, ça leur demande de se battre un peu pour ça. Beaucoup des gens extrêmement pauvres travaillent, ont plein de travaux différents. Ils vont avoir différentes activités qui cumulent. Ils passent d'une chose à l'autre dans la journée ou au cours des saisons. Ils vivent une vie qui est pleine de risques. Parce que les gens qui sont extrêmement pauvres sont aussi des gens qui sont en général pas salariés, donc qui n'ont pas la sécurité d'un revenu qui vient tous les jours, mais que ça change un petit peu. On trouve plus, par exemple, de dépression dans les pays de grande pauvreté. Dépression qui reste non diagnostiquée en général, parce qu'il y a aussi très peu de psychologues ou de personnes qui s'occupent de santé mentale. Mais dans des grandes enquêtes, on voit bien que pour les pauvres, c'est très difficile.

0: Il y a énormément de stress. Et la charge mentale d'arriver à joindre les deux bouts avec un budget si faible fait qu'on a du mal à se projeter dans d'autres choses que calculer si on va bien réussir à boucler la fin de mois. Mais en même temps, il y a aussi plein de joies qui ressemblent un petit peu à nos joies, à nous, et de problèmes qui ressemblent aux tiens. De joie, de l'anticipation d'un anniversaire, on les trouve aussi dans les pays pauvres. C'est ce qu'on a voulu faire passer dans nos livres aussi.
1: Et quelle que soit donc notre situation, n'oublions rien de tout cela. Salut les matelots.

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0: C'était Grand Corps Malade avec le prochain rêve sur mon petit France Inter. On part observer une petite bestiole. Je ne sais pas si elle te fait rêver. Peut-être même qu'elle te fait cauchemarder. En tout cas, ce que je peux te dire, c'est qu'elle s'est volée. Elle adore le sucre. Elle n'est pas forcément ravie de te voir débarquer à son pique-nique. Et elle adore s'inviter aux nôtres. C'est la guêpe. Et aujourd'hui, elle a une mission très importante. Trouver de quoi nourrir toute sa famille. C'est bestiole et c'est maintenant sur mon petit France Inter.
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2: Quelle bestiole as-tu choisi? Tiens, des bourdonnements. Des insectes s'affairent par ici. Des abeilles? Non, il n'y a pas de ruche. Ah, je sais, des guêpes.
3: La, la, la.

0: Hé là, tu m'as fait peur à passer si près de mes yeux comme ça.
1: Vous êtes de l'état-major? Vous bossez pour la reine?
0: Ah non, non.
1: Ouais, vous n'avez pas la taille requise, trop grande. Et puis, pour la couleur qu'il faut, trop rose. Et puis, pas assez de pâte, il vous en faudrait 6. En gros, tu me sers à rien, l'humain.
0: Sacré insecte, cette guêpe. Un vrai petit militaire en tenue rayée jaune et noire. Bon, elle ne veut pas que je m'approche, mais je vais quand même aller voir son nid sous la charpente de cette grange. Contrairement aux abeilles, la guêpe ne vit pas dans une ruche, mais dans un nid. C'est une masse faite de bouillie et de bois mâché. On en trouve également sous des promontoires rocheux ou encore dans des troncs d'arbres creux et abîmés. Ainsi voilà ton nid, une bien belle maison suspendue.
1: On doit tout à notre reine, c'est elle qui a créé la base de notre nid. Au départ, on n'était pas nombreuses, mais à force de pondre des œufs et de créer de nouvelles loges, on est devenu une vraie grande famille. Certaines pondent, ce sont les reines des nids. Certaines naissent pour reproduire et créer de futures reines pondeuses. Et d'autres, comme moi, sont ouvrières et récoltent la nourriture.
0: C'est grâce à cette organisation bien cadrée que la vie en collectivité chez les guêpes se passe sans heurts. C'est l'exemple type de l'e-socialité. Vous êtes un groupe solidaire, quelle merveille!
1: Solidaire, solidaire, oui! Mais le problème, c'est qu'on n'est pas seulement une petite colonie de 30 potes, on est 10 000 là-dedans. Oh, je sais pas si tu te rends compte. 10 000 guêpes dans un seul nid de la taille d'un ballon de football. Faut les nourrir, toutes ces bestioles. Alors, t'es mignon, l'humain. Mais là, on n'a pas le temps de balancer.
0: Pour être précis, ce ne sont pas 10 000 insectes, mais plutôt 10 000 larves qu'il faut sustenter. Les guêpes ouvrières sont issues de ces larves qui, une fois devenues adultes, œuvre pour rapporter un maximum de denrées aux bébés guêpes affamés. Hé là, attends-moi! Où vas-tu comme ça?
1: Près du pique-nique, tiens, dans le jardin de tes voisins. Ça sent la viande à plein nez. Quelque chose me dit qu'ils ont prévu du genre pour mon entrée. Viens, guêpes ouvrières, vous êtes prêtes? Mission jambon! Exécution! Youhou!
0: Le raid des guêpes débute. Entouré par ses collègues, notre guêpe amorce une descente en virevoltant autour de la grande table. Tout ce qui est présent dans les assiettes a l'air de fortement leur plaire. Une salade de fruits frais, du jambon cru à côté d'une multitude de petits morceaux de melon. Idéal pour récolter du sucre. Et elle ne chôme pas. Je vois notre petite guêpe qui fait des va-et-vient au-dessus des têtes des convives. Elle se faufile habilement entre les torchons qui volent. Mais les convives se lèvent et l'encerclent. Fais attention!
2: Va-t'en, va-t'en! J'aime pas ça!
1: Oh, mais non, mais attends, je t'en ficherai, moi, des humains mangeurs de viande. Ils finissent même pas leurs assiettes, mais ils nous empêchent d'en prendre un petit bout. Oh, non, mais oh, vraiment!
2: Allez!
1: Mais ils m'énervent à s'agiter comme des fous, là! Oh, mais... Oh. Tu vas voir de quel dard je me chauffe. Ah, je t'ai eu.
0: Tu l'as piqué?
1: Fallait pas m'embêter. Je peux recommencer en plus. Nous, les femelles guêpes, on est dotés d'un aiguillon abdominal qui injecte du venin dans notre victime. Si quelqu'un s'agite un peu trop, on le considère comme une menace. Et là, on passe à l'action. Pic, pic, pic. Pour couronner le tout, contrairement aux abeilles, on peut piquer plusieurs fois.
0: Les guêpes changent de comportement. Elles n'attaquent plus. Tous les voisins sont partis dans la maison pour soigner la piqûre.
1: Un vrai régal, ces fruits juteux. Oh, j'en mangerai bien toute la journée. Mais bon, pas le temps, faut pas oublier les larves. attention, du jambon cru.
0: Tu ne prends que du jambon? Pas de fruits?
1: Bah non, les fruits c'est plutôt pour nous, les gaps adultes. Là, faut penser utile. Pour nos petits toux, il faut de la protéine.
0: Pour pouvoir emporter la nourriture, les guêpes doivent déchiqueter les morceaux de viande. Pour ça, elles sont dotées de puissantes mandibules. Malgré leur petite taille, environ 2 cm, elles sont capables de découper une côte de bœuf. C'est comme si un être humain plantait ses dents dans du cuir pour en croquer un morceau. Oh non! Un des voisins est ressorti de la maison et s'est armé d'une bombe insecticide. Il asperge le produit sur les guêpes. Les plus téméraires décrochent quelques morceaux de jambon et vont même aider leurs camarades en essayant de trouver un trou d'air pour aller piquer l'humain devenu l'ennemi juré. Les autres guêpes sont déjà loin, par-delà la clôture du jardin.
1: Voilà! À couvert, les guêpes! Tuit! Mission annulée! Venez m'aider!
0: Ah, en voilà un drôle de jeu de mots. M'aider. M'aider est apparu au début des années 20 lorsque des aviateurs traversaient la Manche pour relier l'Angleterre et la France.
3: M'aider, m'aider. We have an emergency.
0: Même si on a l'impression que ce mot est anglais, m'aider puise son origine dans la langue française. Au départ, c'est la phrase « venez m'aider » qui a été prononcée. Puis lentement, elle a glissé vers « m'aider » avant d'être officialisée quelques années plus tard, en 1927.
1: M'aider ! M'aider ! M'aider, je vous dis ! Oh, saleté de bombe humaine ! Bon, je te cache pas que d'habitude, c'est plutôt des gros oiseaux qui nous embêtent. Ils essaient de dévorer nos larves, mais heureusement, ils ne peuvent pas atteindre notre reine. Elle est bien trop enfouie dans le fond du nid.
0: Bon, tu vas pouvoir te reposer un peu.
1: Tu crois vraiment qu'on a le temps de se reposer, nous, les guêpes ouvrières? Mon rôle m'interdit de prendre une pause. Il n'y a que 18 heures dans la journée, alors au boulot! La journée ne fait que commencer.
0: Mais ça alors? Tu pars déjà?
1: Pour bien gérer notre mission. Alors faut pas lambiner. À bientôt, l'humain. Et fais gaffe à toi quand tu mangeras du jambon avec tes semblables.
0: Oh oui, je ne tiens pas à me faire piquer. Salut la guêpe. Drôle d'aviatrice, cette guêpe. Une vraie tête brûlée.
4: En avant, marche.
0: Mais une travailleuse exemplaire qui brave tous les dangers pour le bien de ses congénères. D'ailleurs, quand elle a subi une attaque à la bombe par les humains, elle a utilisé un terme d'aviation, m'aider. Sais-tu ce que cela signifie? Un signal de détresse pour dire « venez m'aider ». Un cri d'attaque contre l'ennemi. Une blague pour faire rire les copains. Oui, c'est bien cela. M'aider signifie en anglais « venez m'aider ». Un jeu de mots amusant. Quelle mission piquante! C'était bestiolement génial!
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La groupie du pianiste, c'était Michel Berger sur mon petit France Inter. Et je suis sûre que tes parents, ils étaient en train de la chanter, cette chanson. Parce que moi, c'est ce que j'aurais fait aussi. Allez, si on allait au cinéma ce week-end, en famille. Et il y a justement plein de nouveautés dans les salles depuis mercredi, ça tombe bien. On commence par Le Monde à l'envers, un film d'animation de 45 minutes. On y découvre 6 petites histoires avec des enfants et des personnages qui voient le monde d'une drôle de manière. Il y a Rémi, une petite souris qui vit la tête en bas, Lina qui s'envole avec un pull tricoté avec des nuages, ou encore Lily qui réussit à faire éternuer la lune. C'est un film tout doux, plein d'imagination, et il est accessible dès 3 ans. Donc même les petits frères et les petites sœurs peuvent venir. Pour ceux qui ont envie d'aventure, il y a aussi Joyeuse Jungle. C'est conseillé à partir de 5 ans, cette fois, direction la forêt tropicale, avec une petite fille de 9 ans qui doit retrouver son petit frère disparu. Et puis, si tu aimes les bêtises et les plans totalement fous, je ne sais pas pourquoi, je pense que c'est le cas, tu vas adorer le tout dernier film du Cobu et le fantôme de Saint-Potache. Cette fois, notre roi de la triche nationale reprend le chemin d'école, mais rien ne va se passer comme prévu. Au lieu de recopier bêtement sur Léonie Gratin, Ducobu va faire une découverte incroyable. Saint-Potache est hanté. Il tombe nez à nez avec le fantôme d'un ancien élève, un maître absolu de la triche venu tout droit du passé. Alors évidemment, pour le pauvre monsieur Latouche, c'est le cauchemar total. Imagine un peu, deux rois de la triche pour le prix d'un. Entre les gags complètement fous, les inventions pour éviter les contrôles et les poursuites dans les couloirs de l'école, c'est un festival de rigolade. Alors foncez au cinéma. Musique maintenant avec un copain de France Inter. C'est Old Olaf et son cheval à bascule sur mon petit France Inter.

0: C'était Oldolaf avec le cheval à bascule sur mon petit France Inter. Bon, après toutes ces questions, ces voyages, cette chouette musique et ces découvertes, il est temps de se dire à demain pour se réveiller du bon pied. Bah oui, je sais, demain c'est samedi, mais je serai là aussi. Alors pas la peine de réveiller tes parents, tu peux brancher mon petit France Inter et comme ça on est ensemble. Mais là, il reste encore un petit peu d'école, donc avant d'arriver à l'école, tu as le temps, j'espère, d'écouter la boîte à blagues. Bisous et apprends plein de trucs aujourd'hui.
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3: Salut, je m'appelle Gaïa, j'ai 6 ans. Je voudrais vous raconter une blague. Il y a un éléphant et un hippopotame qui rentrent dans un bar. Que prennent-ils? Beaucoup de place.
1: Trop bien ta blague.
4: Bonjour, je m'appelle Louis. J'ai 9 ans. Ma blague, c'est mon premier... Et une boisson, mon deuxième et une boisson, mon troisième et une boisson. La réponse, café au lait. Au revoir.
5: Bonjour, je m'appelle Nissan, j'ai 8 ans. Et voici ma blague. Qu'est-ce qui est blanc, froid et qui finit par âne?
6: Je sais pas.
5: La neige banane. Qu'est-ce qui est blanc, froid et qui finit par ir?
6: Je sais pas.
5: La neige banane, je viens de te le dire.
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0: La bouche qui prend la parole doit avoir pitié des oreilles qui l'écoutent.
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2: Dans un village vivaient Ijapa la tortue et Adja le chien. Ces deux amis étaient les seuls animaux qui cohabitaient avec les hommes, les femmes et les enfants. Un jour, alors qu'ils se baladaient, ils croisèrent Yawa, la femme la plus âgée du village. Elle portait sur son dos un fagot de bois très lourd et avait du mal à marcher. Adja le chien la salua.
3: Bonjour grand-mère.
4: Bonjour mon enfant.
2: Pris de pitié, Adja le chien proposa à son ami Ijapa la tortue d'aider la vieille dame à porter son fagot jusqu'à chez elle. Ijapa lui répondit.
5: Tu m'as bien regardé. Tu m'imagines moi, Ijapa, jolie comme je suis en train de porter sur mon dos un gros fagot pour accompagner une vieille femme aussi lente. Je ne peux pas perdre mon temps, je suis désolée.
2: Puis, elle donna dos au chien. Choqué par la réaction de son ami, le chien répliqua.
6: Ijapa, tu t'entends parler? Tu sais très bien que la tradition nous demande d'être respectueux envers les personnes âgées.
5: Ben, nous sommes.
2: Et Ijapa la tortue poursuivit sa route, laissant derrière elle Yawa la vieille femme et son ami Adja le chien, à qui elle lança en s'éloignant.
5: Vas-y, je ne t'arrête pas. Va l'aider, monsieur le porte-bagages. Moi, j'ai mieux à faire.
2: C'est ainsi que Adja le chien aida seule la vieille femme à porter son fagot. La vieille dame fut touchée du comportement du chien.
4: Oh, chère oh, mamie, merci beaucoup, mon enfant.
2: Après avoir déposé le fagot, Adja le chien lui demanda.
3: Maman, est-ce que je peux faire autre chose pour vous?
4: Mon enfant, tu as assez fait. Je voudrais te récompenser. Viens avec moi.
2: Elle fit entrer Adja le chien chez elle.
4: Voici trois tambours. Choisis celui qui te plaît et apporte-le-moi.
2: Adja le chien s'exécuta. Il opta pour le petit tambour qu'il remit à Yawa. Elle aima le fait qu'il ait choisi le plus petit tambour. Puis, l'encouragea à rester humble toute sa vie. Elle ajouta.
4: À chaque fois, je dis bien, à chaque fois que tu auras faim, bats simplement le tambour. Ce sera comme un signe que tu m'en verras et automatiquement, la nourriture apparaîtra.
2: Adja le chien s'inclina, la remercia plusieurs fois et rentra paisiblement chez lui.

0: jour arriva où la nourriture vint à manquer. Alors que les provisions des villageois s'étaient épuisées, Adja le chien, lui, ne manquait de rien. Il suivait scrupuleusement les indications de la vieille Yawa et mangeait chaque jour à sa faim. Adja pas la tortue et Adja le chien ne se fréquentaient plus. Jusqu'au jour où la rumeur s'est répandue dans le village que Adja le chien avait reçu un cadeau de la part d'une vieille femme qui lui permettait de ne plus souffrir de la faim. Adja pas la tortue décida d'aller vérifier l'information par elle-même.
1: Bonjour, mon très cher ami Adja.
2: Bonjour, Ijapa. Que me vaut l'honneur de ta visite?
1: Adja, tu as un beau t-shirt, hein? En fait, j'ai faim. Et j'ai entendu dire que tu as de la nourriture. Au nom de notre amitié, Adja, pourrais-tu m'en donner un peu, hein?
0: Adja, le chien qui était bon, expliqua à la tortue comment il avait reçu ce présent. Il tapa plusieurs fois sur le tambour et de la nourriture apparut en abondance. Tout en mangeant, la tortue dit au chien.
1: Mais mon ami, pourquoi tu as choisi le plus petit tambour, hein? Il fallait prendre le plus grand, comme ça tous les villageois pouvaient en profiter. Hein?
0: Mais en son fort intérieur, Ijapa la tortue tenait un autre discours.
1: Prendre le plus petit tambour, oh bon, moi Ijapa. J'aurais choisi le plus grand afin d'ouvrir un restaurant et de vendre cette nourriture à tous ces villageois-là.
0: Et Djapa la tortue décida alors de se rendre chez la vieille dame pour lui voler le grand tambour. Elle se croyait maligne, oubliant que seule la vieille dame pouvait donner à chaque tambour son pouvoir magique. Une fois chez elle, Djapa la tortue ferma ses portes, ses fenêtres, aligna ses assiettes et commença à battre le tambour. Malheureusement pour elle, ce tambour-ci renfermait un mauvais génie qui la frappa encore. Elle appela à l'aide, mais personne ne vint à son secours.

0: La légende raconte que les nombreuses blessures formaient en guérissant la carapace que nous lui connaissons aujourd'hui. Les séquelles des fractures la condamnaient pour toujours à se déplacer à l'allure d'une très vieille femme.
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3: Et coucou les petites curieuses et les petits curieux, voilà nos amis à huit pattes.
4: Bonjour, je m'appelle Elia, j'ai 6 ans et j'aimerais savoir, est-ce que les araignées dorment ? Merci.
3: Et merci à toi Elia, question entendue par la spécialiste des araignées Christine Rollard du Muséum National d'Histoire Naturelle. Alors est-ce que les araignées font dodo ?
5: Alors Elia, les araignées font pas vraiment dodo comme nous si tu veux. Tu sais, elles ont des petits yeux, nous sur nos deux yeux on a des paupières, on ferme les paupières et puis en fait on se met dans notre petite bulle quand on dort. Les araignées, elles ont des yeux qui n'ont pas de paupières. Déjà, elles ne peuvent pas fermer les yeux, tu vois. Et puis, du coup, on ne peut pas parler de dormir chez les araignées. On va parler de phase de repos. Donc, elles se reposent, oui, mais par moments, elles ne bougent plus du tout, elles sont un peu recroquevillées, elles sont quelquefois dans une petite feuille ou dans une petite loge qu'elles ont fait avec de la soie. Et là, elles se reposent. Elles ne sont pas actives du tout. Et après, elles peuvent avoir des phases d'activité. Alors nous, on peut dormir la nuit et puis après, tu vois, on est très actifs dans la journée. Certaines araignées font exactement comme nous. Elles se reposent du coup dans la nuit, elles font des activités dans la journée. D'autres, c'est l'inverse, hein, elles vont être actives la nuit et elles vont se reposer dans la journée. Mais on ne va pas utiliser, tu vois, le terme, Elia, de dormir chez les araignées. Elles sont juste avec des phases où elles se reposent et d'autres où elles sont très actives.
3: Est-ce que ça dure longtemps, ces phases de repos ou pas ?
5: Alors, ça dépend des espèces, puisque certaines peuvent avoir plusieurs phases de repos et d'activité dans la journée ou dans la période en fait, d'une journée, sur les 24 heures. D'autres vont avoir des phases vraiment de plusieurs heures où elles se reposent et elles vont être vraiment actives sur une bonne partie de la journée ou sur une bonne partie de la nuit. Donc, encore une fois, je dirais que pour les araignées, on ne peut pas généraliser. Il y a quand même à peu près 1650 espèces en France déjà.
3: Hein, et rien qu'en France. Et dans le monde ?
5: Et dans le monde, on est à 51 400 espèces.
3: Hein. Ah oui !
5: Avec 135 familles différentes, avec des mœurs différentes, des cycles de vie différents, beaucoup de choses différentes en fait. C'est pour ça qu'on ne peut pas généraliser sur les araignées.
3: Mais toutes, on peut dire, se reposent quand même à un moment ou à un autre.
5: Exactement. Donc il y a tout le temps des phases de repos ou d'activité.
3: Et est-ce qu'elles hibernent, les araignées ?
5: On ne va pas utiliser le terme d'hibernation à proprement parler. Elles ont des phases où elles ont une sorte de ralentissement du développement, surtout pendant des périodes hivernales, ou trop chaudes aussi. Hein. Ça peut être des sortes d'estivation. Hein. Donc, quand c'est vraiment trop chaud, donc il y a un ralentissement. Donc, c'est plutôt un ralentissement, et plutôt en hiver. Et puis, en plus, elles trouvent beaucoup moins de proies aussi. Donc, elles peuvent jeûner pendant très longtemps. Donc, pas trop de phases vraiment très actives. Mais on ne va pas vraiment parler d'hibernation comme on peut l'entendre pour un certain nombre de vertébrés, par exemple.
3: Les araignées qui empêchent certaines et certains d'entre vous de dormir. Mais pas de panique, n'oubliez pas que ce ne sont pas les humains leurs proies. Allez, soufflez et salut les matelots.

0: jouer de la musique. Faut compter sur ses doigts, pas être dit, ce n'est que sick.
1: Si Beethoven était sourd comme un pot,
2: Was sagen Sie?
1: Croyez-moi, il n'était pas manchot.
2: Non, pas du tout, je suis pas manchot.
0: Il pouvait compter sur ses 10 doigts et jouer du piano à la fois.
1: Eh ouais.
3: 6, 9, 12, 1, 8, 8, 5, 9, 1000, 42 millions et demi.
4: Oh non, mais t'as vu l'heure qu'il est. Arrête-moi vite ce métronome.
0: Et file vite te coucher. Allez.

0: suivre le tempo.
1: 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Salut petites oreilles. Ça y est, c'est le grand jour. Octave et Mélo ont rendez-vous avec leurs amis les grives musiciennes à la mer. Avec l'aigle, ils ont suivi le cours de leur rivière. Le pivert les a aidés à construire un radeau. Le héron leur a offert le dîner. Et puis ils ont dormi à la belle étoile. Ce matin, ils se réveillent avec un grand soleil. Les trois oiseaux font déjà leur toilette dans l'eau de la rivière. Bien dormi, les amis ? Leur demande Octave. Ah ! Eh ben moi, dit Octave, j'ai rêvé que la mer, c'était comme une grande barbe à papa et qu'on pouvait se rouler dedans. Trop bien ! Ce serait génial que ton rêve se réalise, lui dit Mélo. Sur ce, nos deux héros rangent leurs affaires et lèvent le camp. L'aventure continue. On arrive, les grives ! Octave et Mélo marchent, marchent, marchent, marchent, marchent, marchent, marchent. L'aigle, le pivert et le héron volent, volent, volent, volent, volent, volent, volent. Je rêve. Regarde, Mélo. Il y a deux mouettes qui s'approchent. Bah, qu'est-ce qu'elles font là? Je sais pas. On n'a qu'à leur demander.

Nos deux héros sont aux anges. Ils ne pensent même pas à faire une pause. Ils marchent à bonne allure en suivant les mouettes. Cette fois, c'est sûr, les grives ne sont plus très loin. Plus ils s'approchent, plus la rivière s'élargit. Elle est immense ici. On ne voit presque plus l'autre rive. Mais on commence à voir beaucoup de bateaux. Et au loin, on distingue même un grand phare. L'air de la mer s'engouffre dans les cheveux d'Octave et Mélo. Les mouettes s'en donnent à cœur joie. Elles profitent du vent pour se faire emporter plus loin. L'aigle et le pivert jouent avec les bourrasques. Ils font la course avec les mouettes. Le héron, avec ses longues pattes, marche fièrement aux côtés d'Octave et Mélo. Le soleil brille. Nos deux amis se donnent la main. Ils ont le cœur qui bat très fort. Tout à coup, devant eux, il y a une grande dune de sable. Mélo plisse les yeux. Elle est éblouie par le soleil. Tout là-haut, au sommet de la dune, il y a une bande d'oiseaux posée là. Les grives musiciennes! Vite, vite! Octave et Mélo enlèvent leurs chaussures pour courir les retrouver. Ça y est, les grives les ont vues! Elles volettent dans tous les sens pour accueillir les deux enfants et leur bande à plumes.

Arrivés au sommet de la dune, Octave et Mélo s'arrêtent net. Devant eux, à perte de vue, la mer. Cette grande soupe bleue, plate comme une crêpe, avec du sel et des poissons dedans. Quelle émotion! C'est infini! C'est tellement plus grand qu'une soupe! Même une grande soupe! Plus beau qu'une crêpe! Même une belle crêpe! La mer, c'est tellement plus que ça et que tout ce qu'ils s'étaient imaginé! Octave et Mélo se mettent à courir en dévalant la dune. Ils enlèvent leurs habits et se retrouvent à nouveau en petite culotte à pois et en slip à carreaux. Ils se lancent dans la mer et jouent avec les vagues. Ils sont suivis de près par l'aigle, le pivert, le héron, les mouettes, les grives qui survolent la mer et plongent pour se baigner eux aussi. C'est le grand bonheur !

0: Après la baignade, tous les nouveaux amis restent un moment assis sur la plage, face à la mer. « C'est magnifique ici !» dit Mélou. « Mais mon petit chien Pagaille me manque. »« Bah oui, moi aussi. Qu'est-ce qu'il peut bien faire en ce moment, tu penses ?»« Bah, je sais pas. Il doit se demander où on est. » Tu voudrais qu'on aille le retrouver ?» propose Octave. Oh oui, je crois que j'aimerais bien. Alors en route !
1: Et c'est alors qu'un goéland s'approche d'eux.

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3: C'est deux bonhommes de neige qui discutent. Il y en a un qui dit à l'autre « Ouh, il fait froid ici !» Et l'autre, il lui répond « Ah, un bonhomme de neige qui parle !»
2: Elle est rigolote, celle-là.
4: Et hop, deuxième blague.
5: C'est un monsieur, après le repas de Noël, il va chez le docteur et il dit « J'ai mangé des huîtres et j'ai mal au ventre. » Le docteur lui répond « Étaient-elles fraîches quand vous les avez ouvertes ?» Et le monsieur dit « Ah, il fallait les ouvrir !»
1: Trop bien, cette blague.
4: Miam! Allez, une devinette.
6: Comment appelle-t-on un chat qui tombe dans un pot de peinture le soir du réveillon?
4: Chat alors? Aucune idée.
6: Bah, un chat-pain de Noël.
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1: Magnifique, ce programme de France Musique.
2: Les contes de la Maison Ronde. Scheherazade, chapitre 2. Nous sommes en l'an 3001. Il est bientôt minuit et Dounia vient de faire une annonce fracassante à la radio. Elle a vu Scheherazade. Oui, la Scheherazade, l'héroïne des mille et une nuits, celle qui a sauvé mille et une femmes des griffes du

0: insultant en inventant mille et une histoires de tapis volants, d'animaux fantastiques et de philtres magiques. Elle a donc vécu 23 siècles alors qu'elle n'était même pas censée avoir existé. Est-ce possible? Bah oui, puisque Dounia l'a vue. C'était un rassemblement de femmes qui criaient « Moi aussi !» et que personne ne voulait entendre. Je laisse la parole à nos amis du futur.
1: Dounia, quel est le secret de l'immortalité de Scheherazade ?

0: cette femme que j'ai vue, elle ne nous a pas dit qui elle était, et je parvenais à peine à distinguer son visage. Elle a seulement raconté des histoires, et petit à petit, on s'est mis à entendre un chuchotement de plus en plus fort. Toutes les femmes présentes dans l'assemblée se sont mises à chuchoter en chœur et en refrain. Moi aussi, ça m'est arrivé. Moi aussi, ça m'est arrivé. Moi aussi, ça m'est arrivé. Ces femmes en pleuraient de reconnaître leur vie ou bien celle de leur mère, de leurs sœurs, de leurs amis, qui n'avaient pas pu empêcher qu'on leur arrache un baiser et bien plus, et qui n'avaient pas pu empêcher la fureur soudaine de leur mari, leur sultan. Sa voix est devenue celle de ces femmes qui s'étaient habituées à ne rien dire, parce qu'elles n'osaient pas parler, parce que le silence était devenu un refuge, mais aussi une prison, et parce qu'au fond, elles espéraient que derrière la fureur de leur sultan, apparaîtrait un jour un cœur tendre. Mais ce cœur tendre avait trop peur pour savoir aimer. Ce cœur tendre avait trop appris à trancher de son sabre et à posséder plutôt qu'à savoir aimer. Et elle a remonté les âges, et elle a remonté les siècles pour raconter les femmes de tout temps. Et tout à coup, cette femme s'est enfuie. Il fallait que je la rattrape pour lui demander son nom. Au moins son nom. C'était mon devoir de journaliste de vous dire ça, au moins, son nom.
1: Stagiaire, hein. Pas encore journaliste, pas tout à fait.
0: Oh, ça revient au même, non?
1: Oui, oui, ça revient au même, enfin... À la différence que moi, je risque mon poste au journal transnational, tandis que toi, tu racontes des histoires aux gosses.
0: D'abord, c'est pas des gosses, ce sont des enfants.
1: Bon, continue maintenant que t'y es.
0: Je me suis lancée dans une filature digne d'un détective privé. Mais elle avançait d'un pas leste. Elle s'est engouffrée dans la station Palais-Royal, dans la ligne 1. Puis, à Châtelet, j'ai cru la perdre entre les magasins et les couloirs étroits. La voilà, qui semblait planer au-dessus des tapis roulants. Puis, elle a dévalé les escaliers dans la 11 pour en sortir à Belleville. À l'heure où le marché battait son plein et où il fallait jouer des coudes pour passer entre les passants, les marchands lui donnaient des fruits sans même qu'elle ait rien demandé. Puis, je l'ai aperçue remonter la rue de Belleville, comme si elle volait, jusqu'à une porte à peine visible entre deux immeubles. Je l'ai observée y entrer, mais de loin. De toute façon, je ne pouvais pas la rattraper et je ne voulais pas avoir l'air d'espionner. J'ai attendu que la porte se referme et j'ai suivi ses pas. La porte donnait sur un local à poubelle, et derrière la poubelle, une autre porte donnait sur un escalier en colimaçon qui descendait dans les tréfonds. La lumière s'est faite de plus en plus rare, l'air aussi. J'ai cru descendre dans les catacombes, ou dans je ne sais quel caveau oublié de tout le monde. Je descendais très lentement, en m'accrochant au mur humide, et en pestant contre moi-même d'avoir voulu suivre cette femme que je ne connaissais même pas. J'ai pesté à voix haute, jusqu'à ce que j'entende une mélodie qui m'a imposé le silence, qui est devenue mon horizon. J'ai suivi le doux son d'un concert intime pour avancer d'un couloir à l'autre, d'une galerie à l'autre, découvrant obscurément un labyrinthe souterrain enfoui sous mes pieds parisiens. J'ai tâtonné sans plus réfléchir, sans même penser que ces mélodies pourraient me faire courir à ma perte, comme le chant des sirènes avait tenté d'attirer le navire d'Ulysse pour le faire échouer sur les rochers. Mais c'est ça que j'ai découvert, dans une fosse à peine éclairée. Une harpe qui m'a fait tout oublier de cette course endiablée. Une contrebasse. Ce violon. Cet alto. cette clarinette. Et ce violoncelle. La musique s'est faite de plus en plus forte quand je suis entrée, de plus en plus joyeuse, comme si on y fêtait quelqu'un. J'ai cru un instant avoir pénétré dans quelque secrète boîte de jazz underground. Mais il n'y avait aucun spectateur. Autour de l'orchestre, il n'y avait rien d'autre que les pierres humides de ce labyrinthe souterrain. Et une lumière qui ne venait de nulle accroche, de nul trou dans la terre. La femme n'était pas là. Du moins, je ne pouvais pas la voir, et même j'avais oublié de la chercher des yeux. J'écoutais cette musique qui me faisait maintenant l'effet d'une voix. J'ai écouté longtemps, bouche bée. J'en ai perdu le sens du temps. J'ai écouté ce concert qui semblait réunir les plaintes de toutes les femmes qu'elle avait citées tout à l'heure. J'écoutais, et peu à peu, j'ai commencé à comprendre ce que disait cette voix. Ce que je vais te dire, je ne te le dis qu'à une condition. C'est que tu ailles transmettre mon récit là-bas, de l'autre côté de Paris, sur les ondes nationales et transnationales. Mon nom est Scheherazade.

0: Merci Dounia. Comme près de 1000 ans nous séparent, je m'attendais à ce qu'il y ait un léger décalage, mais non. La qualité du son est excellente. J'en profite pour remercier les techniciens de Radio France et à vous, poussines et poussins, koalas et koalettes qui nous écoutez, je donne rendez-vous demain, ou dans 10 siècles, ou tout à l'heure, pour le prochain épisode.
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1: Et coucou les petites curieuses et les petits curieux.
2: C'est OK.
3: Bonjour, je m'appelle Lucas, j'ai 10 ans et je voudrais savoir qu'est-ce que ça veut dire OK. Merci.
1: OK Lucas, j'ai compris ta question, pardon, je suis un petit peu lourde. Mais en tout cas, je suis avec Géraldine Moinard, vous êtes lexicographe, vous travaillez aux éditions Le Robert. Vous êtes spécialiste des dictionnaires, c'est vous qui contribuez à les écrire. Alors, qu'est-ce que ça veut dire ce petit OK ?
4: Alors, qu'est-ce que ça veut dire ? J'imagine ta question, c'est surtout d'où ça vient, mais qu'est-ce que ça veut dire ? C'est bien de le rappeler. OK, ça veut dire d'accord, hein, en français. On se voit demain, OK. Et puis, ça peut aussi vouloir dire dans l'expression tout est OK ou c'est OK, ça va, tout va bien, on peut y aller. Mais je crois que ta question, c'était surtout, Lucas, d'où vient ce OK ? OK, en fait, c'est l'abréviation de deux mots anglais, all correct, qui signifie familièrement tout va bien. Mais si tu sais comment OK s'écrit, et si tu t'y connais un petit peu en anglais, tu vas me demander, mais comment est-ce qu'on a pu abréger all correct, qui s'écrit A2L plus loin, C-O-2-R-E-C-T, en OK, qui s'écrit avec un O et un K. D'où est-ce qu'ils viennent, ce O et ce K ? En fait, c'est une faute d'orthographe. On a mal écrit all correct en all correct, O-2L plus loin, K. O-2-R-E-C-T.
1: Ah, ils et ont mis un O au début et un K au début.
4: Un O puis un K. Donc, il a été, les deux premières lettres de chaque mot ont été mal orthographiées pour donner OK. Mais attention, c'était une faute volontaire. C'était un jeu, puisque c'est des journalistes du Boston Post, un journal américain, qui aurait inventé ce OK. On suppose que ces journalistes-là maîtrisaient bien la langue anglaise et que c'était purement un jeu d'avoir tordu un petit peu cette expression.
1: C'est-à-dire qu'ils ont mis le O au début à la place du A et le K à la place du C, parce que quand on dit all correct, on a le OK en son, et eux, ils se sont dit, tiens, on va l'écrire pareil.
4: Oui, ils ont dû se dire ça. Il y avait d'autres abréviations mal orthographiées qui circulaient à l'époque. Par exemple, all right, qui était abrégé en A. W.
1: Et alors, comment ce OK est devenu tellement universel, pour le coup ?
4: Eh bien, assez tard, hein, en français en tout cas, on commence à l'utiliser plutôt après la Seconde Guerre mondiale, un moment où il y a beaucoup de soldats américains en France, parce qu'ils ont aidé à libérer le pays de l'ennemi. Donc on entend les soldats dire OK, et on répète. Et ce mot, il est facile à prononcer dans toutes les langues, il est efficace, il est rapide, donc on va le retrouver aujourd'hui dans tout un tas de langues, et en français également.
1: Eh bien, OK. Salut les matelots.

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1: Mon beau-frère. 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

rigoler un petit peu. 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
1: Quelle bestiole as-tu choisi? On dirait le gloussement de l'épervier. Un coucou? Un coucou qui ne fait pas coucou, c'est curieux. Ah mais oui, c'est sa femelle. Le coucou mâle lui répond. On raconte que si on a une pièce dans sa poche quand on entend un coucou, on sera riche toute l'année. Ah zut, je n'ai que mon trousseau de clés. Tant pis, allons plutôt rencontrer ce coucou gris à la lisière de notre belle forêt de Fontainebleau. Ce n'est pas la peine de s'habiller trop chaudement, puisque quand on entend le coucou, c'est le printemps. La voilà! Notre coucou femelle est perchée au sommet d'un grand pin. Elle est un peu plus grande qu'une tourterelle, mais plus petite qu'un pigeon ramier. Sa queue est relevée et ses longues ailes tombantes. Ses pattes sont jaunes, comme la base de son bec et le tour de ses yeux. Son plumage est tout gris, sauf sur son ventre, qui a des rayures blanches comme une marinière. Coucou, coucou!
2: Ah, très drôle! T'es un coucloune, toi! C'est la première fois qu'on me l'a fait, celle-là!
1: Vraiment?
2: Oh, ah, mais non! T'es aussi naïf que la rousserolle et Farvade, toi! Bon, allez, chut!
1: Qu'est-ce que tu fais? Tu as l'air bien concentré.
2: Je fais le guet! Tu vois, la rouge-queue à front blanc, là-bas, dans le creux du vieil arbre. J'attends qu'elle quitte son nid. Comme ça, j'irai pondre mon œuf dedans.
1: Je me disais bien qu'elle avait l'air de préparer un mauvais coup. Un mauvais coucou. Le coucou femelle est la spécialiste du parasitisme de couvée. C'est-à-dire qu'au lieu de fabriquer un nid pour sa progéniture, elle ne se fatigue pas et pond dans le nid des autres.
2: Depuis le début du printemps, je fais du repérage. J'observe les nids en construction, je cherche de bonnes mères pour mes futurs coucous.
1: Ah, parce que tu ne couves même pas?
2: Oh non, hors de question. Rester 12 jours, le derrière posé sur des œufs? Non merci. Oh, quel ennui!
1: Et c'est quoi pour toi une bonne mère adoptive?
2: Déjà, il faut qu'elle soit de la même espèce que mes propres parents adoptifs qui étaient des rouges-queues à front blanc. Et puis, il faut aussi qu'elle pond en même temps que moi, qu'elle soit en bonne forme et qu'on mange les mêmes choses.
1: En effet, si la mère adoptive ne nourrit ses oisillons que de graines, le petit coucou mourra, car il a besoin de protéines animales. Le coucou gris est insectivore et carnivore. Il se nourrit de larves, de libellules, de limaces, de criquets, de scarabées. Il capture surtout son alimentation au sol. Sa vue est si perçante qu'il peut repérer la tête d'un ver de terre à plus de 15 mètres.
2: Bon, elle va jamais chercher à manger ou quoi? Je vais pas attendre toute la journée, moi. Je rêve. Qu'est-ce qu'elle fait, là, celle-là? Elle va me faire repérer à coucouler comme ça. Hé, coucou! C'est mon domaine, ici. Va chercher des nids à parasiter ailleurs si tu veux pas que je te vole dans les plumes. Oh, je supporte pas les squatteuses. Enfin, la rouge-queue à front blanc quitte son nid. C'est pas trop tôt. Allez, au boulot. Lance le chrono, Denis. En 10 secondes, c'est pondu et c'est plié.
1: Notre femelle coucou vole jusqu'au nid de la rouge-queue à front blanc. Elle se pose. Attention, coucou! La propriétaire du nid revient!
2: Oh là là, pas coucou! Elle n'était pas vraiment partie. Je suis sûre qu'elle s'est méfiée en entendant l'autre squatteuse coucouler.
1: La rouge queue à front blanc n'est pas plus grande qu'un moineau. Et pourtant, elle fonce sur le coucou. Elle l'attaque. Ouille, ouille, ouille. Elle se bat. La rouge queue à front blanc donne des coups de bec au coucou. La coucou tente de se protéger en donnant des battements d'ailes.
2: Oh, oh, c'est bon! Lâche-moi les plumes! Mais j'ai rien fait! Oh, ça va, je m'en vais, je m'en vais!
1: La coucou a réussi à s'échapper des ailes de la rouge-queue à front blanc. Elle se pose sur un roseau un peu plus loin, sur lequel elle s'agrippe. Au bout de ses petites pattes, ses doigts sont zygodactyles, comme ceux des perroquets. Zygodactyle signifie en grec ancien « doigts disposés par paires ». C'est-à-dire que le coucou a deux doigts dirigés vers l'avant et deux doigts dirigés vers l'arrière. Ce qui lui permet de serrer fermement une branchette ou un roseau et de grimper facilement aux arbres.
2: Bon, c'est pas grave. Un nid perdu 10 de retrouvé. Ça marche pas toujours du premier coup. Mais petit à petit, l'oiseau fait son nid, comme on dit. Enfin, les autres, pas moi. Et puis, j'en ai repéré un autre très bien à deux coups d'aile d'ici.
1: La coucou s'envole. Elle se dirige vers le trou d'un grand rocher gris. Elle jette discrètement un œil à l'intérieur.
2: Magnifique ! Le champ est libre ! Même pas besoin de faire le guet cette fois !
1: À l'intérieur, il y a un nid de brindilles. Et dans ce nid, trois œufs turquoises. Elle se pose dedans et...
2: Un peu de silence, s'il vous plaît. Et je ponds.
1: Ah oui, oui, pardon.
2: Ça vient. Et voilà.
1: C'était rapide, dis donc. Juste après la ponte, la femelle coucou pousse son cri et le mâle lui répond. Comme pour confirmer que tout s'est bien passé.
2: Pas de témoins ?
1: Elle regarde rapidement autour d'elle. Si les propriétaires du nid la prenaient en flagrant délit, ils abandonneraient probablement leur propre couvée et l'œuf du coucou avec.
2: Ouh, il s'en ferait un œuf à la coque.
1: Son œuf intrus est bleu turquoise, comme les trois autres œufs. Cela s'explique par un phénomène de mimétisme, c'est-à-dire que le coucou pond des œufs qui ressemblent à ceux du nid parasité, ce qui aide à la supercherie.
2: En plus, grâce à cet œuf que j'ai avalé, ça me fait plein de bonnes protéines et de calcium pour pondre un nouvel œuf dans le prochain nid.
1: Le coucou peut pondre ainsi entre 10 et 15 œufs, tout au long de la période de ponte, mais toujours un seul par nid. Et toujours dans les nids des autres, bien sûr.
2: Allez, salut mon œuf. Bonne chance et longue vie à toi.
1: La coucou s'envole. Dans une douzaine de jours, le jeune coucou gris éclorera un ou deux jours avant ceux du nid. Tout nu et aveugle, il poussera alors les autres œufs hors du nid. Pas question pour lui de partager la nourriture. Si jamais les autres oisillons naissent avant lui, ce qui est très rare, il les pousserait quand même. Les parents adoptifs le nourriront, ce qui leur demandera beaucoup d'énergie, puisque quand il sera prêt à quitter le nid, au bout de 5 semaines environ, le jeune coucou sera jusqu'à 10 fois plus gros qu'eux. Coucou, tu ne te sens jamais coupable ?
2: Coupable ? Alors là, sûrement pas. Primo, on n'est pas des humains. Secondo, c'est pour le bien des petits que je les abandonne. T'as déjà essayé de construire un nid, toi ? Moi, jamais. Mais j'imagine que ça doit être épuisant. Et en plus, si je dois élever des poussins, alors là, non. C'est que ça a tout le temps faim, ces bestioles. Et pia pia pia, et pia pia pia. Oh, oh non, ça fait que piailler. Ah non, non, non, ils seront beaucoup mieux avec d'autres parents.
1: Et le coucou mâle ?
2: Lequel ? Chez les coucous, on n'est pas en coucouple stable. On vit chacun de notre côté. On ne se voit que pour la reproduction. Cette année, à mon retour de migration d'Afrique du Sud, un coucou mâle m'a fait une de ses cours. Il a chanté pour moi, il m'a offert des bouquets de feuilles et surtout de grosses chenilles toutes poilues. Oh, oh miam, miam. Oh, j'ai accepté l'accouplement avec lui. Mais l'an prochain, ce sera sûrement avec un autre.
1: Cette grosse chenille dont elle parle, c'est la chenille processionnaire du pin. Que seuls quelques oiseaux mangent. En revanche, ce sont les proies préférées des coucous gris.
2: Oh, Ça m'a donné faim de parler de chenilles poilues. Je vais aller m'en chercher quelques-unes. Allez, salut Denis.
1: Salut, coucou. Pendant cette aventure, nous avons entendu le mot zygodactyle. Que signifie-t-il en grec ancien ? Sourire rétractable, dinosaure rigolo, doigts disposés par paires. Bravo ! Zygodactyle signifie bien doigts disposés par paires en grec ancien. C'était une aventure super coucoul, mais c'était bestiolement génial.
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4: Ce n'est pas les vacances du tout pour notre répondeur à blagues. On écoute vos meilleures devinettes de la semaine.
5: Bonjour, salut l'info, je m'appelle Lucille, j'ai 11 ans et j'habite à Saint-Sulpice-sur-Lèze. Et j'ai une blague pour vous. Quel est le comble pour un chercheur d'or ?
4: Le silence est d'or, je ne sais pas, donc je me tais.
5: Vous n'avez pas trouvé ? Avoir mauvaise mine.
6: Viens voir ça !
7: C'est vraiment de l'or.
1: Je la connaissais pas celle-là et je valide.
8: Salut l'info, je m'appelle Gaston, j'ai 8 ans et je vous appelle depuis le Kenya. J'ai une blague pour vous.
4: Waouh, merci de nous écouter jusqu'au Kenya, ça fait plaisir. On t'écoute.
8: Quel est l'animal qu'on ne voit jamais en safari ?
4: L'animal qu'on ne voit pas en safari ? Je ne sais pas.
8: L'impala, parce qu'elle n'est jamais là.
4: Ah mais oui, l'impala ! Cette antilope super rapide qui vit en Afrique. Génial cette blague.
9: Bravo !
10: Bonjour, je m'appelle Thelma, j'ai 7 ans, j'habite à Paris dans le 18e arrondissement. J'ai une blague pour vous. Quel est le légume qui a le plus d'amis ?
4: Alors je ne sais pas non plus, décidément elles sont fortiches, vos devinettes.
10: Le potiron, car où qu'il aille, les potes iront. Au revoir.
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2: Ce jour-là, de la savane à la forêt équatoriale africaine, il fait chaud. Très chaud. Zoa l'éléphant a soif. Alors, il se dirige vers un point d'eau à proximité. Il s'apprête à y plonger sa trompe quand soudain, son œil droit s'éjecte de l'orbite et plonge dans l'eau. Pris de panique, il plonge rapidement sa trompe pour récupérer son œil. Ce faisant, il remue l'eau tant et si bien que toute la vase qu'il y avait au fond remonte à la surface. L'eau devient trouble et l'œil introuvable. Il s'apprête à descendre avec ses deux grosses pattes dans l'eau quand soudain, oh non non non, le petit oiseau, perché sur la branche d'un arbre juste à côté, lui dit
3: « Oh, éléphant, ne fais surtout pas ça !»
2: L'éléphant se fâche.
3: « Quoi ? Qui es-tu pour oser me suggérer quoi que ce soit quand je perds mon œil ?»
2: Fou de colère, l'éléphant terrasse l'arbre où était perché le petit oiseau. Mais le petit oiseau ne l'avait pas attendu. Il s'était déjà envolé pour aller se percher sur un arbre beaucoup plus loin. Ainsi de suite, l'oiseau dans les airs, l'éléphant par terre, tellement en colère qu'il ne se rendait pas compte qu'il n'avait aucune chance d'atteindre l'oiseau là-haut. Il finit par dévaster toute une partie de la forêt avant de s'écrouler d'épuisement. C'est le moment que choisit le petit oiseau pour lui dire
3: « Oh, éléphant, je suis navré d'avoir provoqué une telle colère. Je voulais juste te suggérer de ne pas descendre avec tes deux grosses pattes dans l'eau trouble au risque d'écraser ton œil. »
2: L'éléphant tout penaud lui répond
3: « Oh, je n'avais pas compris. »
2: Entre-temps, le calme est revenu. Tous les deux se dirigent vers le point d'eau. L'eau est redevenue claire, car toute la vase est redescendue au fond. L'éléphant voit clairement son œil et, délicatement, il le récupère de sa trompe et le plante dans l'orbite. C'est exactement la même chose qui arrive quand un humain se laisse conduire par la colère. Son esprit devient trouble et la raison introuvable.
4: C'était La colère de Zoa l'éléphant, un conte de Bindan Gazolo, interprété par lui-même. 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

0: pourquoi les orages font autant de bruit. C'est pas pour rien qu'on dit qu'un orage éclate et que ça fait peur même parfois. Marie Dumont, vous êtes docteur en sciences de l'environnement à Météo France et vous avez l'explication pour Léon.
1: Alors, les orages, ils font autant de bruit parce qu'il y a des éclairs. Et un éclair, c'est quoi? C'est une lumière soudaine qui arrive entre le nuage et la Terre, parce qu'il y a des différences de charge électrique qui se font. Donc l'éclair, c'est de l'électricité qui va réchauffer l'air très très fort. La température d'un éclair, c'est à peu près 30 000 degrés.
0: 30 000 degrés, waouh,
1: oui, c'est énorme, il ne faut pas mettre la main dedans.
0: Hein. Ah non.
1: Et du coup, quand on réchauffe l'air, il va se dilater. Parce qu'en gros, un gaz, quand on le réchauffe, il va prendre plus de volume. En gros, il va prendre d'un coup plus de place.
0: Il va épaissir, quoi.
1: Voilà, il va grossir. Et du coup, ça, c'est une dilatation qui se fait de manière très brutale. Donc, ça fait vibrer l'air. Et qu'est-ce qui se passe quand on fait vibrer l'air? C'est ce qu'on fait quand on parle. Du bruit.
0: Et donc, c'est pour ça que ça gronde.
1: Voilà. Donc, c'est le réchauffement soudain de l'air sous l'effet de l'électricité de l'éclair qui va provoquer le tonnerre et le bruit qu'on entend.
0: Et parfois, ce tonnerre, il est un peu sourd, c'est un peu... Et puis parfois, c'est... Ça va d'un coup. Ça dépend quoi? De l'intensité de l'éclair?
1: Alors, ça dépend, je pense, du chemin de l'éclair et de l'intensité de l'éclair. Et puis aussi, ce qui va se passer, c'est que ça va beaucoup dépendre de la distance à laquelle on est de l'éclair. Parce qu'un éclair, on le voit tout de suite. La vitesse de la lumière, c'est très très rapide, donc on voit instantanément l'éclair. Par contre, le son, ça se déplace plus lentement. Ça se déplace à un peu plus de 300 mètres seconde. Le bruit du tonnerre, on va l'entendre que plus tard, parce qu'il a mis plus de temps à voyager. Et un jeu qui est assez rigolo à faire, c'est de compter le temps entre l'éclair et le tonnerre. Donc par exemple, on voit l'éclair, 1, 2, 3, hop, il y a le tonnerre. Et bien, c'est 3 secondes, ça veut dire que l'éclair, il est à peu près à 900 mètres, 1 km de nous.
0: Parce que 300 mètres par seconde pour la vitesse.
1: Voilà, c'est ça.
0: Donc ça, c'est vrai, on peut
1: bien
0: calculer
1: sûr,
0: la distance de l'orage.
1: Et moi, quand j'étais enfant, je m'amusais vachement à faire ça, parce que quand on est dans une maison et qu'on a peur de l'orage, et ben on peut calculer comme ça si l'orage, il se rapproche de nous ou s'il s'éloigne de nous. Et quand il s'éloigne de nous, en général, on est content.
0: Et est-ce qu'il y arrive qu'il y ait des orages où il n'y a pas de tonnerre ou pas d'éclair?
1: Alors, pas d'activité électrique, non. Qu'on ne voie pas les éclairs, je pense que ça peut arriver. Et qu'on n'entende pas le tonnerre aussi, ça dépend de l'intensité de l'orage.
0: Un gros orage bien bruyant qui peut être sympa, cela dit, d'entendre blotti sous une couette, en espérant bien sûr qu'il ne fasse pas de dégâts. 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

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La nuit. Salut, petites oreilles. Dans cet épisode, tu vas entendre la musique de la nuit. Une musique pleine de rêves, d'étoiles et de petits bruits bizarres. Alors, mets ton pyjama, on t'attend sous la couette.

Ce soir, Mélo dort chez Octave. C'est la nuit. Dehors, il fait tout noir. Seule la lune éclaire un peu le ciel. Les deux amis la regardent depuis la chambre d'Octave. Il a une grande fenêtre au plafond qui donne directement sur le ciel. Et ce soir, la lune prend toute la place. Elle est ronde et très lumineuse. C'est la pleine lune.

Octave et Mélo n'ont pas encore sommeil. Alors ils se racontent des histoires. Ils aimeraient faire un tour sur la Lune. Ils auraient une super fusée pour y aller. Ils construiraient une grande cabane dessus, rien que pour tous les deux, et ils pourraient y jouer toute la journée. Le rêve!

Octave connaît bien les étoiles. Il en montre certaines à son ami. Celle qui brille très fort, c'est l'étoile du berger. Elle indique le nord. Et puis à gauche, la constellation de la Grande Ourse, celle qui ressemble à une casserole. Mélo est subjuguée. Elle ne parle plus. Elle est absorbée par la beauté de ce ciel scintillant dans la nuit.

Octave et Mélo sortent brusquement de leur rêverie. Le verre d'eau qui était posé sur la table de chevet de Mélo vient de tomber. Ils sentent des choses bouger dans la pièce. Comment est-ce possible? Qu'est-ce qui se passe? Leur cœur bat à toute allure. Vite, ils rallument les lumières. Mélo est tétanisé. Octave prend son courage à deux mains pour chercher qui a fait ça. Sous le bureau? Rien. Sous le lit? Rien. Dans l'armoire? Toujours rien. Il commence à s'inquiéter lui aussi. À toi de jouer. Donne du courage à Octave. Fais comme moi. Tu l'encourages. Allez Octave, allez vas-y, tu vas y arriver, tu vas trouver. On est avec toi. Allez, encore plus fort, donne de la voix. Il faut que tu y crois vraiment, sinon ça ne marchera pas. Allez Octave, tu vas trouver. C'est génial, ça l'aide beaucoup, ça lui donne du courage. Mais notre petit héros ne sait vraiment plus où regarder. Il a déjà cherché partout, derrière la commode, dans les tiroirs, sous le tapis, dans le coffre à jouets, rien, nulle part. Oh ! Tiens, tiens ! Il voit quelque chose dépasser derrière le rideau. La queue du chat ! C'est Fripouille, son chat qui est passé par là. Mais oui, c'est lui qui a renversé le verre avant d'aller se cacher. Oh ! Octave et Mélo sont rassurés. Pour reprendre leurs esprits avant de se coucher, Octave et Mélo jouent un peu de musique. Octave à la harpe, Mélo au violon.

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1: Delphine, viens voir, ils sont arrivés. Ils s'installent sur la place.
2: Tu sais, les gosses seront jamais prêts. Faudra les faire répéter dimanche matin.
1: Bon, non. Tu crois ?

0: Midi moins le quart. Ça y est, je suis en retard.
1: Delphine.
0: Oui.
1: Tu vas chercher Boubou?
0: Oh, tu veux pas y aller?
1: Bah, j'y reste après-midi.
0: Oh, je peux pas sortir avec ça.
1: Oh, puis si.
0: Oh, puis non. J'ai rendez-vous à midi avec Guillaume, je n'y serai jamais.
1: Qu'est-ce qu'il veut encore celui-là?
0: Je ne sais pas, me voir.
1: Oh, bah, il attendra. Tu rentres déjeuner?
0: Oui, mais pas avant une heure. Qu'est-ce que j'ai fait de mon poudrier? Ah non, je vais.

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2: Coucou, je m'appelle Marianne, j'ai 8 ans et j'ai une devinette à vous faire. Monsieur et Madame Lise ont une fille, comment s'appelle-t-elle? Elle s'appelle Anna. Anna Lise, merci, à bientôt.
0: Trop bien ta blague.
3: Salut, c'est Maïra, j'ai 6 ans. Deux citrouilles veulent fêter Halloween. Il y en a une qui dit à l'autre, je n'ai pas d'idée pour mon déguisement. Et l'autre lui répond, va creuse-toi la tête.
1: C'était trop drôle.
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Bienvenue à bord de la Disco Mobile, une voiture mélodique dans laquelle vous et moi, j'aimerais qu'on parte à l'aventure, à la découverte d'artistes qui sont devenus des légendes de la musique. Vous êtes prêts? Alors attention, transformation. Eh oui, aujourd'hui c'est moi qui prends le volant. Alors attachez vos ceintures, je vais vous raconter mon histoire. Aujourd'hui je suis Fela Kuti. Je suis née le 15 octobre 1938 à Abeokuta, au Nigeria. Mon père est pasteur, il m'apprend le piano avec les chants religieux. Ma mère est enseignante et femme politique. Très tôt, elle éveille ma conscience militante. Bon, à l'école, je suis pas un très bon élève, je fais des blagues, je perturbe les cours, j'ai même redoublé plusieurs fois. Je suis pas comme mes frères, Beko et Oliyoke. Eux, ils font des études de médecine à Londres. Alors là, je fais un petit mensonge. Je dis à ma mère que moi aussi, je veux devenir médecin. Alors qu'en fait, je ne rêve que d'une seule chose, faire de la musique. Du coup, à 19 ans, moi aussi je pars pour Londres, mais j'y intègre le Trinity College of Music. Ici, j'apprends la musique classique. Mais ce qui m'intéresse le plus, c'est le jazz. J'apprends aussi à jouer de la trompette. Et puis, je forme mon premier groupe, les Kula Lobitos. 5 ans plus tard, je rentre au Nigeria, mais ma musique n'intéresse personne. Ce que veulent les gens, c'est danser. Alors là, j'ai une idée. J'ajoute à mon jazz une petite touche high life. Et ça va tout changer. C'est une musique ouest-africaine ultra dansante. Et puis, j'emprunte aussi aux musiques traditionnelles de mon pays, aux musiques afro-caribéennes et à la funk de James Brown.

J'ai mis un peu de temps, mais ça y est, j'ai 31 ans et mon groupe marche plutôt bien. On part en tournée aux États-Unis. Là-bas, les Noirs américains ont créé un mouvement qui s'appelle Black Panthers. Ils revendiquent la fierté d'être noirs et s'opposent à l'oppression des puissances blanches. Au Nigeria, chez moi, ça fait déjà 10 ans qu'on a obtenu l'indépendance. Mais on a aussi vécu une guerre civile et le pays est complètement ruiné. C'est toujours la même histoire. Une incompréhension des religions, une bagarre pour le pétrole et donc pour l'argent. Alors, à partir de maintenant, je décide que ma musique véhiculera un message. Un message politique. Dans chacune de mes chansons, systématiquement, j'appellerai l'Afrique à se réveiller, à lutter et à s'éduquer. Ma musique s'appelle l'Afrobeat.

Ça y est, je crois que j'ai enfin trouvé l'alchimie parfaite. Je deviens une icône dans mon pays. On m'appelle même le Black President. Alors là, j'achète un immense domaine que j'appelle la République de Calcutta. Et dans cet endroit, j'abrite ma famille, mes amis, un studio d'enregistrement et même une clinique. Ici, chacun est libre, chacun est indépendant. Et vous savez quoi? Il y avait aussi une salle dans laquelle on donnait des concerts presque tous les soirs. C'était dingue! On était tous en transe, les musiciens, les danseurs, les danseuses. Moi, je jouais du saxo, du piano, je chantais avec des paroles toujours engagées, hein, contre la corruption, la dictature, les injustices sociales. Et puis un jour, j'ai écrit cette chanson. Dedans, je compare les militaires à des zombies sans cervelle qui obéissent sans savoir.

0: Ça a pas plu à tout le monde. Les policiers sont venus chez moi. Ils nous ont tous tapés à coups de matraque. Ils ont mis le feu à Calcutta. Et ils ont même tué ma mère. C'est une histoire épouvantable. Une histoire horrible qui me marquera à jamais. Ils ont voulu me faire taire, mais ils m'ont rendu encore plus fort.
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La musique est pour moi un moyen d'expression. La musique est pour moi l'arme du futur, pour se défendre et pour combattre.

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1: 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Et j'ai aussi créé mon propre parti politique, le MOP, Movement of the People. J'adorais les vêtements. Ma tenue préférée, le slip. Et c'était pas pour montrer mes fesses, hein. Non, non, pour montrer mes cicatrices, celles causées par la police. Parce que oui, j'ai été arrêtée 200 fois. Et le jour de ma mort, des millions de personnes sont venues me rendre hommage. Et le Nigeria a décrété 4 jours de deuil national. Et j'ai épousé 27 femmes en un seul jour. Et pour ça, je suis même dans le Guinness des records. 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
3: Et coucou les petites curieuses et les petits curieux, venez, on plonge dans notre cerveau.
4: Oui, bonjour, c'est Manuel, j'ai 11 ans et je voudrais savoir la différence entre le subconscient, l'inconscient et la conscience. Au revoir.
3: Quelle question précise, Manuel, la différence donc entre le subconscient, l'inconscient et la conscience. Je suis avec Christophe André qui est médecin psychiatre, donc il

0: ce qu'on voit avec notre esprit, ce qui est sous nos yeux, ce qu'on peut comprendre en nous. C'est par exemple, quand tu es dans ta chambre, l'équivalent de ce que tu vois quand tu es dans ta chambre. Tu vois ton lit, ton tiroir, le dessus de ton bureau, etc. Et au fond, si je suis conscient de mes qualités, de mes défauts, des souvenirs de ma vie, ben c'est que dès que je fais l'effort de me concentrer dessus, ça arrive à mon esprit. Ça, c'est facile. Après, le subconscient, on pourrait dire que c'est au fond tout ce que tu dois faire un effort pour le faire venir à ton esprit. C'est-à-dire des trucs que tu as un peu oubliés. Et tu te dis, attends, réfléchis, souviens-toi, c'était l'été dernier. Ah oui, c'est ça, tu avais fait cette randonnée à la montagne. Ah,
1: donc ça, c'est un peu associé à la mémoire, le subconscient.
0: Absolument, c'est tout ce qui n'est pas en vitrine, tout ce qui n'est pas immédiatement accessible. Et par exemple, tu es toujours dans ta chambre, donc le subconscient, c'est pas ce que tu vois comme ça, mais c'est ce qu'il y a dans les tiroirs, au fond des placards, sous le lit. Il te faut aller le chercher. Hein, le subconscient, c'est tout ce qu'il te faut aller chercher dans ta mémoire, notamment, ou un peu dans tes rêves, ou dans tes idéaux, ou dans tes complexes, pour aller les chercher. Mais c'est encore accessible. Si tu fais un effort de réflexion, de mémoire, tu vas y arriver. Et puis l'inconscient, alors là, laisse tomber l'inconscient. C'est tout ce que tu trouveras jamais de façon volontaire. C'est tout ce qui a disparu, tout ce qui n'est plus là, tout ce qui s'est effacé dans ta mémoire, mais qui peut peut-être continuer d'agir. Alors l'inconscient, c'est par exemple, ben, si quand tu étais tout petit, tu avais 3 mois, 6 mois, 1 an, si tes parents t'ont fait plein de câlins, s'ils sont bien occupés de toi, si c'était une période de ta vie très heureuse, ben inconsciemment, tu t'en souviendras, tu auras confiance dans les autres, tu accepteras qu'on te fasse des bises, etc. Si par contre, tu as été un petit garçon qui n'a pas eu de chance, que les parents n'ont pas pu bien s'en occuper, inconsciemment, tu seras moins en confiance avec les gens parce que tu auras moins eu de souvenirs, d'amour très tôt, etc. Donc, tu vois, l'inconscient, c'est un vrai mystère parce qu'on ne peut s'apercevoir de ce qu'il y a dans notre inconscient que par hasard, un petit peu. Tout à coup, on se dit, mais finalement, si j'ai tellement peur de passer au tableau, est-ce que c'est parce que je ne suis pas sûr de moi? Est-ce que c'est parce que j'ai mal appris ma leçon? Ou est-ce que c'est parce qu'inconsciemment, j'aime pas qu'on me regarde? Et alors pourquoi j'aime pas qu'on me regarde? Et tous ces trucs-là, ben, soit on se dit, ben, laisse tomber, perds pas ton temps à chercher de ce côté-là. Soit après, quand on est adulte, ben, on va faire ce qu'on appelle des psychothérapies pour comprendre comment marchent les coulisses de notre esprit, tous ces trucs très très lointains qu'on a oubliés. Voilà. Mais l'inconscient, c'est un vrai mystère finalement pour la psychologie des humains.
1: Et c'est pas toujours facile à gérer. Salut les matelots!

0: On s'écouterait pas une petite bestiole sur mon petit France Inter?
1: Quelle bestiole as-tu choisi? Oh, un grognement très sonore. Ça doit être une grosse bestiole. Le grognement se rapproche. Ça ressemble à un brame de cerf. Brrr, il fait frais par ici. C'est encore l'hiver dans cette immense plaine de Suède. J'ai bien fait de garder mon gros manteau. Oh, là, devant moi, un immense animal avance. Il porte de grands bois sur la tête. On dirait bien un cerf, mais il semble plus grand. Et cette petite barbichette sur le menton? Mais oui, c'est un élan.
2: La nourriture est naze par ici.
1: Quelle stature! J'avais remarqué que c'était une grande bestiole, mais de plus près, c'est encore plus impressionnant. Je pourrais presque passer sous ses jambes sans m'accroupir. L'élan est un cervidé. Il appartient à la famille des cerfs, mais il est plus grand. C'est même le plus grand des cervidés. Un élan mâle mesure à peu près 2,30 m au garrot, alors qu'un cerf ne fait que 1,40 m.
2: Il n'y a vraiment rien à manger. Nul. Non mais regarde-moi ça. Des heures que je broute de la mauvaise herbe. Cette fichue plaine est toute dégarnie. Hé, toi là, pousse-toi un peu du milieu, je suis occupé.
1: Oups, désolé, je ne savais pas que je gênais.
2: Non, c'est pas que tu gênes, mais disons que ça m'énerve de pas trouver ce que je veux pour brouter de l'herbe de qualité, tu vois. Ici, c'est juste pas possible de se faire un repas digne de ce nom. L'herbe est trop sèche. Moi, je ne mange que des jeunes pousses bien tendres. Les morceaux d'écorce, les feuilles de saule ou de bouleau. Tiens, j'en salive rien que d'en parler.
1: As-tu essayé la forêt un peu plus loin là-bas? Elle a vraiment une végétation très différente de la plaine. Ici, tu ne vas trouver que des herbes à même le sol, très peu gorgées d'eau.
2: Bah oui, hein, je suis au courant. J'ai grandi dans ces forêts. Quand j'ai quitté ma mère à l'âge de 1 an pour prendre mon indépendance, j'en ai profité pour explorer de nouveaux horizons, sortir de la forêt. Mais finalement, les plaines, c'est pas fait pour moi. Allez, pousse-toi du milieu.
1: L'élan s'éloigne. Il sort de la plaine et entre dans l'immense forêt. De loin, il a la même silhouette qu'un cerf. Cerf et élan se ressemblent beaucoup. Mais pour dire élan en suédois, on dit eil. Eh oh, attends-moi! Tu es vraiment pressé de quitter les plaines?
2: Je suis surtout pressé d'atteindre les bonnes plantes à manger. Je les sens! C'est par là! Ah, c'est si bon de revoir une forêt géante, bien fournie!
1: Malgré son poids de mâle adulte, environ 500 kilos, l'élan peut galoper comme un cheval et courir à plus de 30 km/h. Mais il ne peut pas atteindre cette vitesse dans une forêt trop dense, car il est encombré par ses bois. Les bois de l'élan sont des protubérances osseuses qui sortent de son crâne et s'étendent sur chaque côté de sa tête. Contrairement à ceux des cerfs, les bois des élans sont palmés et étalés. Ils peuvent atteindre jusqu'à 1,60 m chacun. Ils lui servent à affronter d'autres mâles en période de reproduction. Or, qui dit pas de combat, dit pas de femelles conquises. Cela dit, il perd ses bois en décembre, mais bien après la période de rut.
2: Oh, c'est ça! Tout ce que je cherchais! Des saules, des bouleaux! Magnifique! Ah, c'est précisément ce qui me manquait dans les plaines!
1: La diversité des végétaux apporte à l'élan une belle richesse nutritive pour son corps.
2: Chut! T'entends ça? D'où est-ce que ça sort, ces bruits bizarres? On dirait qu'on coupe des arbres juste devant nous.
1: L'élan baisse la tête et se met en garde. Il bloque sa nuque et positionne ses bois devant lui, près du sol. Oh ! Un arbre vient de chuter.
3: à quelques centimètres de l'élan.
2: Ah, bon sang de bois, encore ces saletés de castors. Je parie qu'ils nous ont même pas vus. Ces bestioles-là bossent trop, toujours à bouffer des troncs pour construire leurs barrages sans faire gaffe où chutent leurs arbres. Ah. Eh oh! Mais ça va pas bien, non, de faire tomber des arbres sur les autres?
1: Les castors sont de précieux alliés pour les élans. En rognant les troncs et les grands végétaux, ils lui rendent plus accessibles les fameuses jeunes pousses dont l'élan raffole. Or, manger, pour l'élan, c'est un sport national.
2: Tiens, de jolies petites pousses sur le tronc brisé. Oh, et là, de l'écorce, de la mousse et du lichen. Non mais pince-moi, je rêve hein? C'est un régal. Pour que le repas soit complètement parfait, je vais aller manger aussi ce qui se cache sous l'eau.
1: Vraiment? Tu ne risques pas de glisser à cause du courant? Et puis, comment tu vas faire pour brouter sans boire la tasse?
2: Oh, t'es trop inquiet, toi. T'en fais pas, je suis fait pour ça. J'adhère super bien au sol mouillé. Même s'il y a du courant. Regarde la forme de mes sabots. Ils sont élargis grâce à une palmure entre les doigts. Ça me permet de ne jamais glisser, ni sur le sable, ni sur les cailloux. Allez, enfile ton masque, on passe au dessert.
1: L'élan s'avance dans la rivière. Il reste bien stable. Malgré la profondeur, le ventre de l'élan est totalement au-dessus du niveau d'eau. Il est très haut sur pattes, ce qui lui donne l'air d'être en permanence monté sur des échasses. Le voilà, qui plonge la tête dans l'eau. Il en ressort avec des plantes plein la gueule.
2: Mâcher les herbes aquatiques, bien pas mieux. Du jonc, de la massette, un régal. Et comme je suis une des seules bestioles herbivores à en manger, pas de concurrence. Je suis certain de ne jamais en manquer.
1: Tu restes longtemps la tête sous l'eau?
2: Je peux rester jusqu'à une minute complètement immergée. C'est très utile quand je me nourris directement dans la rivière.
1: Si l'élan peut tenir longtemps la tête dans l'eau, c'est parce qu'il a des narines auto-obturantes. Ça signifie que son nez se bouche automatiquement dès qu'il touche l'eau avec. Tu as entendu? Une meute de loups approche. On ferait peut-être mieux de ne pas traîner par ici.
2: Pas de geste brusque, l'humain. Reste immobile. Ça va bien se passer. Les voilà. Là, sur la rive. Regarde-les, mais surtout ne bouge pas.
1: Les loups se sont approchés près du bord. Ils sont à moins de 2 mètres de nous. Ils aboient et grognent, mais n'avancent pas. L'élan ne bouge toujours pas. Il reste figé au milieu de la rivière. Il fixe les loups sans vaciller. S'il est terrifié, il ne le montre pas. Au contraire, on dirait qu'il les défie avec sa tête haute et sa barbichette au vent. Les loups font les 100 pas sur la berge, sans mettre les pattes dans l'eau. L'un d'entre eux tente une approche et grogne. Il aboie pour impressionner sa proie, mais l'élan reste de marbre.
2: Parfait. Tu vois, il n'avance pas parce qu'il déteste être mouillé. Tant que je suis dans l'eau, je ne risque rien. Et même s'ils viennent, ils risquent de se noyer. Contrairement à moi, ils n'ont pas pied.
1: L'élan garde son calme. Sa technique passive est payante. Les loups ne se lancent jamais dans une chasse perdue d'avance. Ils rebroussent chemin et repartent dans la forêt. Le grand herbivore n'est pas tombé dans le piège de débuter une fuite qui aurait pu lui être fatale. Les loups sont des experts dans la mise à mort, c'est vrai, mais uniquement sur terre et pendant une course-poursuite. Alors si la proie n'essaie pas de fuir, il renonce à attaquer.
2: Les voilà qui t'étalent. Gagné!
1: Quelle stratégie pacifique! Nous devrions en prendre de la graine, nous les humains.
2: Bon, rien d'autre à l'horizon. Je vais pouvoir reprendre mon activité favorite. Manger! J'ai un dessert à savourer, moi. Il me reste encore des plantes à décrocher sous l'eau. Mais au fait, tu veux goûter? C'est pas mauvais, ces petites algues.
1: Ça ira, merci. Bon appétit. Et fais attention à toi dans cette grande forêt.
2: Tout ira bien. Je vais remonter le cours de cette rivière et continuer à déguster toutes ces plantes qui n'attendent que moi. Salut, Denis!
1: En suédois, l'élan porte le même nom que son cousin américain, l'orignal. Est-ce aigle, ail, algue? Oui, c'est bien ça. Ail, c'est le mot suédois qui signifie élan. Cette aventure était très végétale, mais c'était bestiolement génial.
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5: Salut l'info, je m'appelle Anaëlle et j'ai 7 ans. L'agrateur rentre à la boulangerie. La boulangère lui dit, alors Dagvador, 3 pains et 2 tartes à pain, comment vous le savez-vous? Parce que pain, pain, pain, tarte à pain, tarte à pain.
6: Bonjour, c'est Nadia, j'ai 8 ans. Vous savez pourquoi la vache ferme les yeux quand elle veut du lait? C'est pour faire du lait concentré.
2: Trop bien ta blague!
7: Bonjour, je m'appelle Aurèle et j'ai 8 ans. Juliette dit à son papa, « Papa, nos chats ronronnent quand on le chatouille. » Oui, en effet. Et les chiens, est-ce qu'ils ronronnent quand on les chatouille?
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1: Chers amis, bonjour.
2: Bonjour.
1: Bienvenue pour le spécial jeune du jeu en plein air. Dans cette commune d'Allo, A-2-L-A-U-C-H, mais on ne prononce pas le CH, donc on dit Allo, aux portes de Marseille, une ville de 22 000 habitants et une identité de village provençal avec un superbe environnement. C'est le cas tout autour de ce lieu dans lequel nous sommes, ce théâtre de nature qui a été construit en l'an 2000, installé en l'an 2000. C'est près de 4 000 hectares de collines, la commune d'Allo. Et ce sont ces collines qui ont nourri l'imaginaire

0: de Marcel Pagnol, né à Aubagne, tout près d'ici. D'ailleurs, ses paysages l'ont inspiré pour ses romans, ses souvenirs d'enfance, comme La gloire de mon père ou Le château de ma mère. Peut-être que vous avez lu ces romans, vous qui écoutez le spécial jeune. Et c'est dans ces collines qu'il passait ses vacances. Allo, qui sert d'ailleurs régulièrement de cadre pour les tournages de cinéma et de télévision, en particulier pour les tournages extérieurs de Plus belle la vie, encore plus belle, sur TF1, sur la place de l'église, qu'on appelle aussi place de la mairie. Enfin, c'est la place du docteur Joseph Chevillon, son nom officiel. Et cette nouvelle notoriété dépasse largement la Provence, puisque plus de 20 000 visiteurs viennent chaque année à Allo autour de l'univers de la série. Donc c'est un vrai phénomène et c'est tout à fait bénéfique pour la commune d'Allo, évidemment, pour la région de façon générale. La ville propose d'ailleurs des visites guidées qui permettent de découvrir les lieux emblématiques du tournage et notamment le bar, le fameux bar du Mistral. Décor de rêve pour nous aussi, que nous partageons avec grand plaisir avec vous qui nous suivez et avec nos candidats du spécial jeune, Ulysse Paquet-Rouanou et Arthur Sandot. Ouais, bonjour Ulysse.
1: Bonjour Nicolas.
0: Tu es en classe de 4e.
1: C'est ça, oui.
0: Quel est le nom de ton collège?
1: La CSI Jacques Chirac, Marseille.
0: Ulysse, tu es un passionné, tu es un amoureux d'ailleurs du jeu des 1000 euros. Habitué, tu l'écoutes. Tu adores la lecture. Qu'est-ce que tu peux nous conseiller? Qu'est-ce que tu lis par exemple en ce moment, Ulysse?
1: Je lis Alma de Timothée de Fontbelle. C'est le gars qui a fait Toby Lawless.
0: Tu m'as dit, c'est lui qui a fait
1: Toby Lawless, le petit bonhomme de 1 mm de haut.
0: Petit bonhomme, oui, d'accord. Alma, qu'est-ce que ça raconte, Alma?
1: C'est une famille qui vit en Afrique. C'est sur la fin du 18e siècle. Genre, la Révolution française, c'est bientôt. Et là, il y a le petit frère d'Alma qui disparaît. Genre, ils vivaient tranquilles dans leur vallée avec des animaux compagnie, loin des chasseurs d'esclaves, parce qu'ils sont en Afrique. Et à cette époque, c'était les esclavagistes partout.
0: Mais oui, malheureusement.
1: Donc, ils se retrouvent embarqués sur des bateaux de chasseurs d'esclaves. La famille est séparée sur tous les continents. D'ailleurs, sur un bateau, ils rencontrent Joseph. Moi, je ne vais pas en dire plus parce que c'est beaucoup trop grand.
0: Oui, mais déjà, tu en as dit beaucoup. Mais ça donne envie. Alma de Timothée de Fontbelle. Combien y a-t-il de tomes?
1: 3.
0: 3, d'accord. Entendu, Ulysse. Bienvenue au jeu avec Arthur Sandot. Bonjour, Arthur.
2: Bonjour, Nicolas.
0: Tu connaissais Alma?
2: Non, pas Alma, mais je connaissais l'auteur.
0: Oui, qu'est-ce que tu lis, toi, en ce moment, par exemple?
2: En ce moment, je lis je lis des séries de livres. Donc, par exemple, Artemis Fowl, ouais. Et aussi Eragon. Et je lis aussi un roman assez historique. Ça s'appelle Les guerriers de l'hiver, d'Olivier Norek.
0: Ah oui, en effet. Mais dis donc, ça, c'est sur la guerre entre la Finlande et l'URSS, ou entre l'URSS et la Finlande, en 1939, si je me souviens bien.
2: Exactement.
0: Et c'est tu lis des livres qui sont déjà des livres historiques pour adultes. On peut les lire quand on est jeune aussi. Il y a aucun problème. La preuve. En quelle classe es-tu?
2: Je suis en 3e.
0: En 3e. Et tu habites, je garde le meilleur pour la fin, si on peut dire, tu habites la commune
2: d'Allo.
0: Ulysse est de Marseille, Arthur d'Allo, et ils sont réunis dans ce théâtre de nature pour le spécial jeune sur France Inter. La première question bleue, d'Hélène Berrian-Jamais de Rigny dans les Deux-Sèvres. Quelle mer, attention, écoutez bien la question, quelle mer borde l'Autriche, vous demande Hélène?
1: La mer du Nord?
0: Mais Hélène, c'est pas sérieux cette question. Non, ce n'est pas la mer du Nord. Ah, monsieur Pailleret, vous avez arrêté votre ding-ding.
3: Oui, parce que j'écoutais pas.
0: c'est un scandale. Mais alors, mais c'est une révélation. En fait, vous ne m'écoutez pas.
3: On n'a pas entendu le jingle de la fin de l'interview. Je me suis dit, qu'est-ce qui se passe? Et donc, ça m'a un peu perturbé.
0: Oui, mais un rien vous perturbe alors. Donc, je continue et je repose la question. Elle est toujours d'actualité. Quelle mer borde l'Autriche? Et je disais à Hélène qui a envoyé cette question. Non, Hélène, non, c'est pas sérieux.
2: Je pense qu'il n'y a pas de mer.
0: Il n'y a pas de mer, oui, en effet. Pas de frontière maritime pour l'Autriche. Pas de bord de mer, pas de littoral. Deuxième question bleue d'Emma Portal de Fronton, en Haute-Garonne. Comment s'appelle le chef du gouvernement français? Enfin, quel est l'autre titre?
1: Le Premier ministre.
0: Le chef du gouvernement français, c'est le Premier ministre. Autre question bleue spéciale jeune de Jérémy Jouan de Paris 10e. Un petit problème. Au supermarché, si j'achète une demi-livre de beurre à 2,20€, combien coûte le kilo ?
1: Une demi-livre, c'est combien de grammes en fait ?
0: Ah oui, c'est ça la question. C'est la difficulté.
2: 2 euros la demi-livre ?
0: 2,20€ la demi-livre. Alors, quel est le prix du kilo ?
1: 4,40€ ?
2: 8,80€ ?
0: 8,80€. Une demi-livre, c'est 250 grammes. Une livre, 500 grammes. Et un kilo, bon, c'est ce que c'est. En effet, donc, une demi-livre, c'est un quart de kilo. Par conséquent, la bonne réponse, si le quart de kilo coûte 2,20€, la bonne réponse, c'est 8,80€ pour le kilo de beurre dans ce problème. Question blanche de Dalia et Joachim Desflash du département de la Drôme, une commune qui s'appelle Oust-sur-Scie. Qu'est-ce qu'un cachet dans le monde du spectacle ?
1: C'est pas un petit papier, le programme ?
0: Non, ce n'est pas le programme. Qu'est-ce que ça peut être, un cachet ?
1: Un ticket ?
0: Ce n'est pas un ticket.
1: Le texte ?
0: Pas le texte. On dit que les artistes voilà, sont...
1: Des sous ?
0: Mais oui, la rémunération des artistes est appelé un cachet. Oui. L'argent perçu par l'artiste, c'est un cachet, le paiement d'un cachet.
1: Un cachet.
0: Oui, ça s'appelle comme ça, dans le monde du spectacle. Et de la radio aussi, d'ailleurs. Ah. Autre question blanche de Didier Saint-Hélier de Bonchamps-les-Laval, en Mayenne. Que mangent en priorité les taupes ?

0: les vers de terre ?
1: Oui, ça constitue 80 à 90% de leur nourriture. Les lombriques, les vers de terre, mangés par les taupes. Principal aliment de cet animal.
0: C'est bon, hein ?
1: Question rouge. Tout va bien, franchement, Ulysse et Arthur, vous cartonnez jusqu'à présent.
0: Chill.
1: Ça va continuer, je vous le souhaite. Question rouge de Manon Sirier à Villiers-en-Aussois, dans le département de la Côte d'Or, en Bourgogne. Le mot chien a deux anagrammes. Lesquels ?
0: Est-ce que ça vous...
1: Oui ?
0: Il y a niche et...
1: Donc vous savez ce que c'est qu'une anagramme ?
0: C'est quand tu changes les lettres de l'ordre des lettres du mot pour former un nouveau. Donc il y a niche...
1: Il y a niche et l'autre ? Nous avons donc...
0: Chine ?
1: Niche et chine, les mêmes lettres dans un ordre différent. Même lettres que dans le nom du chien, que dans le mot chien. Des anagrammes, chine et niche. Un parcours sans erreur pour nos candidats du spécial jeune aux deux collégiens d'aujourd'hui qui peuvent directement tenter la question. Ulysse et Arthur, que décidez-vous ?
2: Banco.
1: La question à 500 euros.
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1: Belle ambiance au jeu des 1000 euros, émission toujours en public et en plein air, exceptionnellement cette semaine. C'est vrai que l'endroit s'y prête, dans les Bouches-du-Rhône à Allo. Cette question banco spécial jeune nous vient du Beausset dans le Var. Et c'est Marc et Sophie Dufour. Ah oui, des fidèles questionneurs et questionneuses. C'est à ce duo, peut-être ce couple, que nous devons cette question. Dans la mythologie grecque...
0: Ah, j'adore ça.
1: C'est parfait, Ulysse, avec ton prénom en plus. Quel animal discret est associé à la déesse Athéna ? Attention, vous avez une minute, mais j'aime bien quand vous échangez entre vous, qu'on soit bien sûr que c'est une réponse commune. En mythologie grecque, quel animal discret est associé à la déesse Athéna ?
0: C'est l'autre, mais c'est un animal, on ne veut pas, c'est un arbre.
4: Oui, donc c'est forcément la chouette.
0: Oui, c'est la chouette.
4: Je vais le dire où je le dis.
0: J'y vais, d'accord ?
1: Qui prend la parole ? Vous êtes d'accord, hein, j'ai l'impression.
2: On est d'accord.
1: J'écoute un petit peu parce que j'ai un casque, je vous entends bien.
0: Que c'est la chouette.
1: C'est la chouette qui a beaucoup de pouvoir, beaucoup d'attributions. La chouette, animal associé à la déesse Athéna. Cet animal l'accompagne traditionnellement. Vous avez donc gagné le banco. Est-ce que vous voulez repartir avec 500 euros ? C'est bien 500 euros. Est-ce que vous voulez tout remettre en jeu avec le ?
0: Super, c'est pas super. Telle est la question.
1: C'est
0: en plus,
1: vous
0: partagez la galette en deux, en fait.
1: Ulysse Paquet-Rouanou, Arthur Sando. Ulysse est en quatrième, Arthur est en troisième. Que décidez-vous ?
2: Super.
1: Super banco. Je vous ai laissé le temps de vous mettre d'accord, de réfléchir. Vous voulez donc tenter de répondre à la question à 1000 euros. C'est une question d'Alfred Mimouni de Paris 12e. À quelle famille de plantes appartiennent le melon, la courge, le potimarron, les cornichons et les concombres ? On en compte plus de 800 espèces réparties en 180 genres. Quelle est la famille de plantes dont font partie le melon, la courge, la courgette, la citrouille, le potimarron, les cornichons, les concombres, etc.
0: Cucurbitacées, c'est phonétique marrant, ça pourrait être dans les jeunes grammaires. Épelle-moi cucurbitacées, tu vois. Les cucurbitacées.
1: Les cucurbitacées.
2: Bonjour.
1: Vous êtes incollables. Vous qui nous suivez à l'écoute de France Inter, je sais que vous êtes admiratifs pour ce beau parcours d'Ulysse et Arthur. N'hésitez pas à partager ce quart d'heure du jeu et notamment ce spécial jeune d'aujourd'hui sur les réseaux via le podcast du jeu des 1000 euros. Ulysse Paquet-Rouanou, Arthur Sando, les 1000 euros, mais aussi Le Petit Larousse illustré 2027 et une autre publication Larousse, c'est le Fantôme de l'Opéra de Gaston Leroux dans une version spécialement dédiée aux jeunes pour les 8-12 ans. Donc une publication Larousse, Gaston Leroux, le Fantôme de l'Opéra. Bonne journée, merci et à demain si vous le voulez bien.

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3: Et coucou les petites curieuses et les petits curieux, on parle d'une réalité difficile aujourd'hui.
4: Bonjour, je m'appelle Jonas, j'ai 8 ans, j'habite à Berlin et j'aimerais savoir pourquoi les enfants font la guerre. Pourquoi on les oblige ?
3: Et c'est une grande question que tu poses là, Jonas, entendue à l'instant par la prix Nobel d'économie 2019, Esther Duflo, qui travaille beaucoup notamment sur la pauvreté. Pourquoi donc les enfants font la guerre avec cette précision de taille ? Pourquoi on les oblige ?
5: J'ai été très touchée par cette question parce que un de mes souvenirs les plus marquants de quand j'avais entre 8 et 10 ans, c'est de voir la photo d'un enfant torse nu, aussi de 8 ou 10 ans, avec des balles en bandoulière et une kalachnikov dans ses mains. Et je me suis posé exactement cette question. Pourquoi les enfants font la guerre et pourquoi on les force et

0: Le gouvernement fait la guerre contre ses citoyens, ou les citoyens font la guerre contre le gouvernement, ou différentes factions font la guerre entre eux.
1: C'est pas l'armée officielle.
0: C'est pas l'armée officielle, c'est souvent des circonstances où c'est plutôt des... où l'ensemble des institutions d'un pays se sont délitées. Et où, du coup, il n'y a plus personne pour faire respecter les principes élémentaires, dont les droits de l'enfant, étant évidemment, parmi les droits de l'enfant, de ne pas avoir à faire la guerre. On trouve la participation importante des enfants dans les guerres que dans des circonstances comme ça où tout est parti à volo. Ensuite, pourquoi les enfants acceptent de participer ? Alors d'abord,
1: on les oblige, comme dit
0: on
1: Jonas,
0: les oblige. Hein. Donc il y a des enfants qui sont enlevés auprès de leurs parents. Ensuite, on les drogue et vivent une espèce de vie qui n'a plus aucune structure en dehors du groupe d'enfants. Plus ou moins auto-dirigés, vaguement dirigés par leur leader, qui perdent tout repère. Donc pourquoi, une autre question, pourquoi ils acceptent ? Bon, ils n'acceptent pas volontairement. Pourquoi ils restent ? Souvent, c'est à cause de ce problème de drogue. Et pourquoi on a besoin d'eux ? Pourquoi on a besoin d'enfants ? Parce qu'on se demande pourquoi les guerriers ont besoin d'enfants. Et ben, c'est parce que, malheureusement, souvent, ces enfants drogués, on leur donne les missions les pires et les plus dangereuses. Parce que, entre le fait qu'ils soient des enfants et que donc leur compréhension des conséquences et des causes de ce qu'ils sont en train de faire n'est pas complète, et les drogues qu'on leur donne, on peut leur faire n'importe quoi, ils n'ont aucun sens du danger, ils n'ont aucun sens des limites. Là où des soldats professionnels se diraient « mais je ne vais pas me lancer dans cette entreprise, c'est du suicide ». Et donc les enfants soldats sont, quand on les ressort, sont aussi traumatisés et il y a des programmes qui les aident à sortir d'être enfants soldats qui sont nécessaires, qui sont à la fois des programmes de soutien financier pour eux et leur famille, mais aussi psychologiques.
1: Il y a encore beaucoup de pays dans le monde où il y a des enfants soldats ?
0: Non, la vérité, heureusement, c'est qu'il y a en fait peu d'enfants soldats. Ça n'empêche pas que ce soit un problème qui est tellement grave que beaucoup de gens s'en préoccupent à juste titre, mais c'est un phénomène qui reste minoritaire.
1: Environ 300 000 enfants dans le monde actuellement. Salut les matelots !

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1: Dans les rues de Rome, un homme marche les yeux hagards. Enveloppé dans une cape mauve tout abîmée, il traîne des pieds, il frissonne. Il a la fièvre. C'est l'année 1564. Il est minuit, l'air est vif, notre homme a le nez qui pique. Regarde-le bien. Il s'appelle Michelangelo di Ludovico Buonarroti Simoni, plus connu sous le petit nom de Michel-Ange. Il est sale, radin, menteur, jaloux, colérique. Et pourtant, de la beauté jaillit de ses doigts. Sculpture, peinture, architecture et poésie, oui, il maîtrise tout cela à la perfection. C'est l'un des plus grands artistes de tous les temps. Lorsque Michel-Ange sculpte le marbre, il fait danser la pierre. On dirait que ses statues sont vivantes. Elles froncent les yeux et les sourcils, leur corps bouge. Ils sont immenses, harmonieux et puissants. Avec lui apparaît le sublime. Plein de foudre, de tempête. Il ne veut pas créer, il doit créer. C'est un besoin vital, une urgence. Ça le dévore tout entier. Est-ce un homme? Est-ce un fou? Est-ce un génie? Mystère et boule de mozzarella farcie. Voici l'odyssée de Michel-Ange, l'artiste qui sans cesse voulait repousser les limites. Oh, mais attends, qu'est-ce qui se passe? Tu as chaud? Tu sens grimper la température. Rassure-toi, c'est normal. Nous nous approchons dangereusement du feu brûlant de la création.

0: Michel-Ange est italien. Il naît en 1475, à la fin de l'hiver, dans une région au nord-ouest du pays qu'on appelle la Toscane. Ici, le soleil est doux. Il fait pousser la vigne et les oliviers. Hélas, toutes ces beautés n'ont aucun effet sur le caractère de Ludovico, le père de Michel-Ange. Oh, c'est un homme tristoun et archi sévère. Lorsque son épouse meurt, il confie son fils à une nourrice. Cette femme a un mari qui est tailleur de pierre. Du matin au soir, l'homme s'acharne sur de gros blocs de marbre. Avec un marteau et une sorte de pic qu'on appelle un ciseau, coup après coup, il taille la roche, il la découpe jusqu'à obtenir des morceaux à la forme parfaite. Ils serviront à bâtir des escaliers, des fontaines, des cathédrales et de somptueux palais. Michel-Ange le regarde faire. Il observe le marbre. La pierre est blanche, un peu grise, elle est dure, transparente, elle scintille, elle est fascinante. Avec son doigt, il suit les drôles de lignes noires qui apparaissent par-ci par-là, comme dans du lait.
1: C'est magnifique. On dirait des veines,
0: se dit-il. Vers l'âge de 10 ans, son père le rappelle auprès de lui. L'enfant aime dessiner, il veut devenir artiste. Ludovico s'y oppose.
2: Autant dire, mon fils, que tu veux finir ta vie comme un moins que rien. Quelle honte! Moi vivant, jamais!
0: Malheureusement pour lui, son fiston a 13 ans et il est déjà du genre obstiné. Le père finit par céder.
3: À la bonne heure,
0: s'écrie le jeune adolescent. Vite, plus une minute à perdre, il file direction Florence. Là-bas, Michel-Ange rejoint l'atelier du grand peintre Domenico Ghirlandaio. Avec lui, il apprend le dessin et l'art de la fresque. Le jeune homme se débrouille plutôt bien, mais bon, la peinture, en fin de compte, ah, il trouve ça trop facile, ça l'ennuie. Michel-Ange sent gronder en lui une force impétueuse. Il lui manque quelque chose. Ce quelque chose, c'est le dur, c'est le froid, c'est le marbre. C'est décidé, il passe à la sculpture. Dis donc, il a le cœur hardi, notre ami. La sculpture est un art exigeant, difficile. Pas de panique. À Florence, quels que soient les arts, on trouve d'excellentes écoles. Ici travaillent certains des plus grands artistes du monde. Michel-Ange adore s'attaquer à la pierre. Entre ses mains, le ciseau et le marteau volent, on dirait des oiseaux. Il va vite, il est précis, il est agile, il est doué. Non, c'est faux, il est excellent.

0: En 1495, Michel-Ange a 20 ans, il vit désormais à Rome. Ici, comme à Florence, les puissants chérissent la beauté. Les ducs, les archevêques et les banquiers se disputent les artistes. Ils leur demandent de créer des œuvres grandioses pour décorer leurs églises, leurs jardins ou leurs palais. Michel-Ange travaille d'arrache-pied. En 1499, il s'approche de la grâce. Pour un grand cardinal, il sculpte une œuvre sublime qu'on appelle la Pietà. Dans un seul bloc de marbre, il arrive à tailler deux personnages. La Vierge Marie est assise. Sur ses genoux, le corps de son fils, Jésus-Christ, est étendu de tout son long. On dirait qu'il dort. Et pourtant, il est mort. Sur le visage de Marie, on lit une tristesse étrange et magnifique. Michel-Ange touche le spectateur en plein cœur. Que dis-je ? Il foudroie d'émotion. Il a 24 ans, c'est son premier chef-d'œuvre. Désormais, tous l'appellent Mère. Deux ans plus tard, il retourne à Florence. Sa Pietà a fait beaucoup parler de lui. Les responsables de la cathédrale ont un défi pour lui.
1: Depuis 40 ans, nous avons en notre possession un gigantesque bloc de marbre. Et nous rêvons d'en faire une immense statue. C'est une pierre difficile, qui résiste. Deux sculpteurs s'y sont déjà cassés les dents. Qu'en dites-vous, maître? Vous sentez-vous à la hauteur? Oserez-vous essayer?
0: Pardon? J'ai bien entendu. Si Michel-Ange se sent à la hauteur. Mais dis donc, qu'est-ce qu'ils ont bu au petit déjeuner? Immédiatement, l'artiste se met au travail. Seul, dans son atelier, il contemple le bloc de marbre. Oh, c'est vrai qu'il est énorme. À vue de nez, il mesure quoi? Ah oui, au moins 6 ou 7 fois sa taille. Le maître a décidé de sculpter un personnage de la Bible. David, le vaillant berger qui, armé de son seul lance-pierre, défie le géant Goliath. Michel-Ange s'approche, il lève le bras. Le combat commence. Il sait qu'il n'a pas droit à l'erreur. Chaque fois qu'il frappe la pierre, un morceau se détache. Avec force et une infinie précision, il taille, il découpe, il enlève. C'est incroyable, on dirait que le marbre lui obéit. Petit à petit, une épaule géante, puis un cou énorme, une tête, des fesses rebondies, des cuisses, des mollets vigoureux apparaissent. Michel-Ange ne sculpte pas, il donne vie. La lutte dure 3 ans. Un matin, le temps s'arrête. Un colosse est sorti de la pierre. C'est la beauté et la puissance à l'état pur. David est nu, les yeux pleins de colère. Il contemple le monde du haut de sa fureur. Waouh ! Bravo, Michel-Ange, tu t'es encore surpassé. Ta vie, le sais-tu, est sur le point de basculer. En 1509, le pape Jules II l'invite à Rome, dans son palais du Vatican. Évidemment, le très Saint-Père a une idée derrière la tête.
2: Si je vous ai fait venir jusqu'ici, maître Michel-Ange, c'est pour vous demander de construire mon tombeau. Je veux voir s'élever, pierre après pierre, l'endroit où reposera mon corps après ma mort. Attention, ce monument devra être grandiose et magnifique, aussi parfait qu'un temple de l'Antiquité. Aussi majestueux que la personne que je suis.
0: Michel-Ange sent son cœur bondir dans sa poitrine.
3: Grandiose, majestueux,
0: jubile-t-il. Dans sa tête, les idées fusent dans tous les sens, ça bouillonne. Il imagine un projet monumental, une construction fabuleuse, décorée de 40 statues. Pour cette œuvre folle, Michel-Ange veut le plus beau marbre du monde. Par chance, on le trouve au nord de l'Italie, dans les carrières de Carrare. Michel-Ange se met en route, il veut choisir lui-même les morceaux. Il reste là-bas plusieurs mois. À Carrare, le marbre est d'une pureté absolue. Extase, volupté, le maître est terriblement exalté. Dans la roche blanche, presque transparente, il voit apparaître des visages, des bustes, des pieds, des mains. Chaque montagne qu'il aperçoit, il veut la sculpter tout entière. De retour à Rome, il travaille comme un acharné. Le maître a la confiance du pape, il se sent honoré. Hélas, Jules II est un homme capricieux. Il ne pense plus du tout à son tombeau. Il abandonne Michel-Ange. Le maître voit tout rouge. Il se sent trahi, humilié. Il rentre à Florence sur le champ. Le pape, à son tour, est vexé comme un pou.
2: Pour qui se prend-il ce ver de terre? Quitter Rome sans mon autorisation?
0: Jules II lui ordonne de s'excuser. Michel-Ange refuse, puis il finit par plier. Le pape, tu t'en doutes, n'est pas du genre à pardonner facilement. Son artiste, il le cherche, il le titille, il le provoque. Quelques années plus tard, il lui commande une fresque pour recouvrir le plafond de la chapelle Sixtine dans son palais du Vatican.
3: Quoi ? De la peinture ?
0: Le maître croit s'étouffer. La peinture, tu t'en souviens ? Depuis son enfance, il trouve ça facile, médiocre, absolument inférieur à la sculpture. Alors, il hésite, et puis bon, il finit par accepter. En 1508, il se met au travail. Le pape lui a demandé de représenter les 12 apôtres. Tu sais, ils s'appellent Jean, Pierre ou Matthieu, et ce sont les compagnons de Jésus-Christ.
4: 12, seulement 12 personnages.
0: Michel-Ange, n'en crois pas ses oreilles.
4: Mais c'est absolument minus, rikiki, enfin quitte à peindre un plafond, autant que ce soit grandiose.
0: Ni une ni deux, le maître change de plan, il va peindre toutes les étapes de la création du monde par Dieu. Ça s'appelle la Genèse, c'est raconté dans la Bible et crois-moi, c'est un sacré morceau. Le plafond de la chapelle Sixtine est très haut. Michel-Ange peint sur un immense échafaudage, allongé sur le dos. Ses bras, son cou, sa tête le font atrocement souffrir. La peinture lui coule dans les yeux, pas grave, il continue. En dessous de lui, les cérémonies religieuses se poursuivent. De la poussière et de la peinture tombent sur la tête des cardinaux. Il râle. Ah oui ? Michel-Ange râle encore plus fort.
4: Oh ouais, ça va, hein. On va pas en faire toute une pizza non plus.
0: Le plafond est gigantesque. Michel-Ange, qui ne supporte absolument personne, a renvoyé tous les peintres qui devaient l'aider. Il travaille seul. Il ne dort plus, il ne se lave pas, il oublie de manger. À certains endroits, la peinture est rongée par la moisissure. Il faut recommencer, aller vite, toujours plus vite. C'est un travail de titan. Le pape s'impatiente, il veut voir, le maître refuse. Jules II menace de le frapper avec un bâton. En 1512, le plafond est enfin terminé. Michel-Ange a représenté plus de 300 personnages. L'ensemble est foisonnant, merveilleux. Les couleurs, les corps, tout est absolument somptueux. Après ça, Michel-Ange continue de travailler comme un fou pendant au moins 50 ans. Pourtant, il n'a jamais pu terminer le projet grandiose qu'il avait imaginé pour le tombeau de Jules II. Des 40 statues initialement prévues, seulement 7 orneront finalement le tombeau. C'est le drame de sa vie. Avec ses sculptures, Michel-Ange a sublimé le corps humain, particulièrement celui des hommes. Il en a représenté chaque détail avec force, grâce, fureur et délicatesse. Les hommes de son époque ont inventé un mot pour qualifier son art. Terribilità, comme dans terrible. Si demain tu deviens toi aussi un grand créateur, quels mots les humains inventeront pour qualifier ton art? Réfléchis bien, car il pourrait rester, comme les œuvres de Michel-Ange, aussi longtemps que l'éternité. Les Odyssées du Louvre est un podcast original de France Inter et du Musée du Louvre. Parmi les 7 statues du tombeau de Jules II, 2 sont exposées en France au Musée du Louvre. Elles représentent 2 hommes. L'un semble dormir d'un sommeil paisible et éternel, on l'a surnommé l'esclave mourant. L'autre, au contraire, se débat, il tord son buste. C'est l'esclave rebelle. À certains endroits, le marbre est lisse, on dirait qu'il est presque aussi doux que la soie. À d'autres, la pierre est très brute. Tu sais pourquoi? Michel-Ange n'a jamais terminé ses statues. Ça lui arrivait souvent, figure-toi. Et pas qu'à lui d'ailleurs, à d'autres sculpteurs aussi. Cela porte même un nom, le non finit.

Il est l'heure d'aller se coucher, mais mon doudou s'est encore caché. Doudou. Mon doudou. Où es-tu? Où te caches-tu? Je crois que mon doudou est encore parti à l'aventure. Quel coquin ce doudou! Est-ce que tu veux venir chercher mon doudou avec moi? On y va! Où est-ce que Doudou nous a encore emmenés? Où est-ce que l'on est? On est à l'autre bout de la terre. Loin, très loin d'ici. On est dans un des plus grands pays du monde. On est en Inde. On est dans une foule de gens habillés de toutes les couleurs. Orange, rose, bleu, vert. On marche vers un palais, un des palais les plus beaux du monde. Ce palais s'appelle le Taj Mahal. Regarde. Le Taj Mahal est un magnifique palais de marbre blanc avec quatre tours qui s'élancent vers le ciel.

On dit qu'il a fallu plus de 1000 éléphants pour transporter tout ce marbre blanc. Mille éléphants. Tu imagines? Les éléphants à la queue leu-leu, transportant de lourdes pierres de marbre blanc. Est-ce que tu crois que mon doudou pourrait se cacher ici, dans ce palais magnifique? Doudou? Doudou? Où est-ce qu'il est encore passé? Peut-être que mon doudou est entré à l'intérieur du palais. Devant nous, il y a une grande porte en bois sculpté. Viens, on y va. Waouh! Qu'il fait bon à l'intérieur du palais. L'air est frais. Quelle beauté! Regarde, les murs du palais sont incrustés de pierres précieuses.

0: On dit que ce palais, le Taj Mahal, a été construit par amour. L'amour fou d'un empereur pour une impératrice d'une incroyable beauté.
1: Om Prano Devi Saraswati.
0: Quelle belle histoire. Doudou. Doudou. C'est toi? Quel écho? Tu entends l'écho? Écoute. On dirait que la voix de Doudou rebondit sur les murs du palais. Je l'entends, mais je ne le vois pas. Le voilà. Ce coquin de Doudou est en train de grimper sur une des colonnes du palais. Doudou a grimpé tout en haut jusqu'au plafond. Je me demande ce qu'il est en train de faire. Il ne bouge plus. Il reste immobile, la bouche ouverte. Doudou, ça va? Qu'est-ce que tu regardes comme ça, mon doudou? Mon doudou a le museau collé au mur de marbre blanc. Il est émerveillé par la beauté des pierres précieuses. Elles brillent. Il y a des pierres noires, des rouges, des violettes, des bleus. Doudou n'en croit pas ses yeux. C'est un véritable trésor. Ce palais est tout à fait extraordinaire. C'est une merveille.

Mais qu'est-ce que c'est que ce bruit ? Mon doudou, ce petit fou, s'amuse à faire des glissades sur le sol lisse et brillant du Taj Mahal. Doudou ? Doudou ! Mon doudou s'est encore carapaté. Je crois bien qu'il veut jouer à cache-cache avec moi. Il est peut-être allé se promener dans les jardins du palais. On y va ? Autour du palais du Taj Mahal, il y a des canaux, des bassins et des fontaines d'eau. Autour du palais du Taj Mahal, il y a aussi quatre jardins d'une grande beauté. On dit que ces jardins sont la porte du paradis. Peut-être que mon doudou est ici. Doudou, tu es là? Tu te rafraîchis les pattes? Je savais bien que tu ne serais pas loin des fontaines d'eau. Il fait tellement chaud, l'air est brûlant. Tu veux boire un peu d'eau? Si tu veux, mon doudou, on peut aller se mettre à l'ombre sous un arbre. On aura moins chaud. Viens. Tu as l'air un peu fatigué. Si tu veux, mon doudou, on peut s'installer ici, allongé sous ce grand arbre, bercé par le clapotis des fontaines d'eau, et admirer ce magnifique palais de marbre blanc. Regarde, doudou. Le palais du Taj Mahal change de couleur avec la lumière du soleil. Il est tout rose maintenant. Dors bien, petit doudou.

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4: Et coucou les petites curieuses et les petits curieux, et but !
5: Bonjour, je m'appelle Simon, j'ai 4 ans, et je voudrais savoir pourquoi les footballeurs ont des numéros derrière leur maillot. Merci.
4: Pourquoi les footballeurs ont des numéros derrière leur maillot ? Simon, c'est l'historien du sport Fabien Archambault qui t'explique.
6: Alors, ça vient des États-Unis, parce que les États-Unis ont très tôt eu des sports professionnalisés, notamment des ligues professionnelles de baseball. Et c'est aussi le pays où les retransmissions en direct à la radio se sont le plus rapidement développées. Et en fait, c'est d'abord la demande des journalistes. Quand ils doivent, en gros, décrire ce qui se passe sur le terrain, comme ça va vite et qu'il faut décrire l'action, ceux qui les écoutent ont vu dans le journal le numéro des joueurs, et donc, en gros, ça permet de dire le 5 passe au 6, etc. Donc, ça, en fait, c'est des contraintes et des exigences des journalistes dans le cadre des retransmissions en direct des matchs de baseball. Et la question se pose très vite en Europe, en Angleterre, puisque c'est là que vous avez le championnat professionnel le plus développé. Et c'est le club d'Arsenal, qui est un club de Londres, qui en 1928 introduit des numéros pour que les reporters de la BBC puissent plus facilement commenter.
4: Et alors, comment on choisit que le numéro 10, c'est celui-là, le numéro 1 ? Enfin, comment on choisit tel numéro, c'est tel poste ?
6: Ah, voilà. Le club d'Arsenal, en fait, choisit une manière. On part du gardien de but et on remonte, en gros, les ailiers, les attaquants devant. Ce système de numérotation se généralise très vite en Angleterre, puis en Europe occidentale. Pour les équipes nationales, il faut

0: jusqu'au milieu des années 90, a continué à avoir des maillots où il y avait des lettres pour désigner les joueurs. Alors après, il y a tout un imaginaire qui se développe, hein, qui est le numéro 10, bah, qui devient le meneur de jeu, le 9, qui est l'attaquant, le 5, qui est le libéro. Et donc, ça fait partie de la culture du football. C'est-à-dire qu'il n'y a même plus besoin de décrire un joueur, juste de dire son numéro, on comprend quelle place il occupe sur le terrain et dans le jeu. Alors ensuite, il y a une autre innovation qui vient toujours des États-Unis, qui est de mettre le nom du joueur au-dessus du numéro. Donc là, c'est arrivé dans le basketball, en fait, dans les années 60. Et quand la NBA a commencé à se répandre dans le monde dans les années 80, enfin en tout cas que le spectacle de la NBA a commencé à être commercialisé dans le monde entier, bah c'est passé avec Nike, qui était le sponsor principal aux États-Unis, qui en gros a diffusé cette habitude de mettre en plus, de coudre le nom du joueur au-dessus de son numéro. Et là, en fait, on est dans une autre évolution, qui est qu'il y a une individualisation de ces numéros, c'est-à-dire qu'avant les numéros étaient fixes, c'était en fonction de la place que vous occupez dans l'équipe. Aujourd'hui, maintenant, les joueurs choisissent leur numéro et le gardent, et en fait, le numéro devient une marque. C'est par exemple Cristiano Ronaldo ou Kylian Mbappé avec le numéro 7. Ils ont choisi ce numéro qui est maintenant associé à leur personnalité plutôt qu'à leur place dans une équipe donnée.
1: Voilà, vous n'avez plus qu'à choisir votre préféré. Salut les matelots!

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0: Je m'appelle Maëlle. Quand mon réveil sonne pour aller à l'école ce matin, c'est beaucoup plus facile que d'habitude. Comme c'est la dernière semaine d'école, nous avons une sortie. Nous allons visiter la maison du peintre Claude Monet, qui a peint environ 250 toiles de son jardin et du bassin de Nénuphar, qui borde sa maison à Giverny. Au bout d'une heure, le bus nous dépose devant les grilles de la maison. Et la visite commence. Elle est vraiment étonnante, avec sa cuisine toute bleue et sa salle à manger jaune vif. Quand nous arrivons dans le jardin, j'en ai le souffle coupé. Des fleurs recouvrent le sol par milliers. Et notre maîtresse nous donne le nom des arbres qui parsèment le jardin. Cerisier du Japon, abricotier. C'est plein de couleurs et d'odeurs. Comme dans un rêve, murmure mon ami Alex, émerveillé. Mais le jardin d'eau de Claude Monet est encore plus incroyable. Notre guide nous explique que le peintre s'est inspiré des jardins du Japon pour le créer. L'étang est encadré d'arbres japonais, des bambous, des ginkgo, des érables et des saules pleureurs. Les nénuphars qui ont inspiré ces tableaux les plus célèbres à Claude Monet parsèment l'eau. Je me penche au-dessus de l'étang. J'aperçois des dizaines de poissons qui ondulent. Moi, depuis que je suis toute petite, ma plus grande passion, c'est les animaux. À partir du moment où j'ai su parler, chaque année, lorsque Noël ou mon anniversaire approche, je demande indifféremment un chien, un chat, un perroquet, une tortue, un lapin, une souris ou même une araignée. Et pourquoi pas un poisson ? Tout à coup, je me dis que personne ne remarquera s'il manque un poisson dans cet étang. Sans plus réfléchir, je sors mon sandwich de ma boîte à tartines. En attendant mieux, ça fera un parfait petit bocal. Vite, avant que quelqu'un me voie, je me mets à l'arrière du groupe et je m'approche un peu plus de l'étang. Je suis obligée de me pencher et d'étendre le bras pour remplir ma boîte d'eau. Il faut maintenant attraper un poisson. Mais je suis la reine de la pêche au canard. Au moment où je crois en saisir un, il s'éloigne. Comme personne ne me regarde, je me rapproche encore de l'eau et je m'accroupis pour être plus près des poissons. C'est là que retentit un sifflement strident.
1: Éloignez-vous de là tout de suite, mademoiselle !
0: Crie un homme au-dessus de ma tête. Je lève les yeux. Un groupe de touristes me dévisage avec curiosité, alors que leur guide, tout rouge, fait de grands gestes dans ma direction. C'est alors que je glisse. Au moment où je veux me remettre debout, le talus qui borde l'eau se dérobe sous mes pieds. J'essaie de me rattraper à une touffe d'herbe, mais trop tard. Je tombe dans l'étang, tête la première. Sur la rive, le guide commence à bondir sur place en criant.
1: Sortez de là tout de suite, espèce de voyou. Ça fait 20 ans que je travaille ici, je n'avais encore jamais vu ça.
0: Les visiteurs se précipitent pour le soutenir, de peur qu'il tombe à l'eau lui aussi. Une dame s'approche de la rive et me tend la main avec un petit sourire embarrassé. J'accepte son aide et je sors de l'étang. J'entends un cri.
1: Maëlle !
0: Ma maîtresse arrive en courant, alors que tous mes copains m'entourent déjà. Pendant que la maîtresse écoute avec stupéfaction les explications du guide, Alex m'aide à vider mes chaussures pleines d'eau. « Qu'est-ce qui t'a pris ? » me chuchote-t-il. Je réponds d'une petite voix. Je voulais attraper un poisson. J'ai toujours rêvé d'avoir un aquarium. Alex étouffe un rire. Ma maîtresse s'approche, l'air sévère. Maëlle rend tout de suite ce nénuphar au monsieur. Je balbutie. Quel nénuphar ? Celui-ci, répond Alex, en enlevant de sur ma tête un splendide nénuphar d'une jolie couleur vert tendre. Et il ajoute juste assez fort pour que je l'entende. Dommage, il était bien assorti à tes yeux. Pendant que mes copains vont faire le tour de la petite boutique du musée, ma maîtresse m'emmène dans le bus pour me sécher et me donner des vêtements de rechange qu'elle a toujours avec elle au cas où. Je murmure. Pardon, madame, il y avait tellement de poissons. Je me suis dit qu'un de moins ne ferait pas de différence. Ma maîtresse, qui est très gentille, me dit « Allez, ça n'est pas si grave. On s'en souviendra de cette visite. Et puis, c'est aussi un peu de ma faute. J'aurais dû voir que tu étais restée en arrière. » La semaine est terminée. Depuis notre visite des jardins de Claude Monet, je pense beaucoup à ce poisson que j'aurais tellement voulu ramener chez moi. Mais ce samedi matin, je suis de bonne humeur. C'est la fête de fin d'année à l'école aujourd'hui. J'adore cette journée. On a passé plusieurs jours à tout décorer. Il y a des guirlandes dans les arbres. Les dessins que nous avons faits après notre visite des jardins de Monet sont accrochés au mur. Et cette année, il y a même un stand de Barbapapa. Alex m'attend devant la grille, tout excité. Maëlle, viens vite, il y a plein de jeux. On commence par la pêche au canard. Quelques minutes plus tard, Alex et moi essayons d'attraper le plus de canards possible en 2 minutes. C'est mon jeu préféré entre tous. Le papa de Nour, qui tient le stand, nous dit finalement « Les 2 minutes sont passées, les enfants. Dites-moi, combien de canards vous avez sortis de l'eau ?» Je dis fièrement « J'ai battu mon record. J'en ai 18. » « Bravo !» me dit le papa de Nour. « Avec plus de 15 canards pêchés, tu as gagné un poisson rouge. » Alex pousse un cri. « Je n'en crois pas mes oreilles. » C'est le plus beau jour de ma vie. Émerveillée, je contemple le joli poisson rouge vif qui tourne dans son sachet en plastique. Alex me dit « Comment tu vas l'appeler ?» Je réfléchis et je lui réponds en éclatant de rire. « Claude, bien sûr !»

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4: Et coucou les petites curieuses et les petits curieux, on est derrière les barreaux aujourd'hui.
5: Bonjour, je suis Basile, j'ai 8 ans et j'aimerais savoir à quoi sert la prison. Merci, au revoir.
4: Merci à toi pour cette question, Basile. À quoi sert la prison ? Adeline Azan, vous qui, avant d'être présidente d'UNICEF France, avez été contrôleur général des lieux de privation de liberté, donc les prisons, vous y êtes allée beaucoup. Que lui répondez-vous ?
6: Alors effectivement, j'ai pu voir de l'intérieur ce qu'est une prison et à quoi ça sert. Il se trouve que par ailleurs, j'ai été au début de ma carrière juge des enfants et juge d'application des peines. Donc là aussi, j'ai pu voir quelles sont les conséquences de la prison. En fait, dans les textes, si vous voulez, je vous dirai après sur dans la réalité, dans les textes, la prison, elle a plusieurs fonctions. D'abord, évidemment, une fonction de sanction. On punit quelqu'un parce qu'il a fait quelque chose qui est interdit par la loi. On le fait aussi pour protéger éventuellement les victimes, c'est-à-dire pour éviter qu'il y ait un risque de récidive et donc protéger les victimes qui pourraient exister. Également parce que parfois il faut qu'il y ait une réparation et qu'on considère qu'il peut y avoir plus facilement une réparation si la personne est en prison. Et puis en ce qui concerne par exemple la détention provisoire, ça peut être pour éviter qu'il y ait des pressions sur les témoins ou qu'il y ait un trouble à l'ordre public par exemple. Donc ce sont ces objectifs qui sont écrits dans la loi.
4: Et en pratique, alors, donc,
6: En pratique, moi je dirais qu'il y a des situations où on se dit, mais pourquoi cette personne a-t-elle été incarcérée au moment de la sanction, là surtout ? Est-ce qu'il n'y avait pas d'autres solutions ? Est-ce qu'on n'aurait pas pu mettre un sursis pour lui donner une chance supplémentaire, voire un bracelet électronique ou d'autres mesures ? Parce qu'en fait, sur le papier, c'est bien beau de se dire que ça doit permettre la réinsertion de la personne. Ça, c'est la loi qui le dit et c'est la loi pénitentiaire qui le dit et c'est très bien. Mais en réalité, compte tenu souvent de l'état des prisons, de la surpopulation, on est à 75 000 détenus pour 60.

0: 5% seulement des détenus qui arrivent à travailler en prison. Alors qu'ils le souhaitent quasiment tous, ne serait-ce que pour s'occuper d'ailleurs. Donc, finalement, on se dit que souvent c'est contre-productif. Il y a une devise un peu populaire, une maxime populaire qui dit que la prison c'est l'école du crime. Bon, c'est peut-être un tout petit peu exagéré, mais pas complètement. C'est-à-dire que surtout en ce qui concerne les jeunes, ce dont on peut s'apercevoir, c'est que, alors là je ne parle pas des mineurs parce qu'il y a quand même des mesures éducatives, mais disons un jeune de 19 ans ou 20 ans qui va être incarcéré pour la première fois, bah ça peut, et c'est souvent le cas, ça peut être l'occasion où il va rencontrer des délinquants bien plus endurcis que lui, et finalement bah, ça ne va pas lui servir, si ce n'est à connaître un peu plus la délinquance.
1: Donc pour répondre à Basile, à quoi sert la prison? Dans le meilleur des cas, à sanctionner et à réinsérer, voilà.
0: Mais dans la réalité, de nombreux détenus sortent dans un état encore pire que quand ils y sont entrés, surtout les jeunes.
1: Moralité, évitons d'y aller, hein, tant qu'à faire. Salut les matelots.

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0: Le roi et la reine du pays pas tout près, c'était son nom, avaient un fils. À sa naissance, ses parents le prénommèrent Ange. Mais c'était avant de le connaître. « Le petit diable arrive !» chuchotaient les domestiques sur son passage. « Attention, v'là le démon !» Même ses parents, qu'il aimait pourtant de tout leur cœur de parents, en avaient peur. Ange était colérique. Ange était capricieux. Ange n'était pas méchant, mais il était imprévisible. Comme une bourrasque de vent qui fait choir les chaises dans le parc. Imprévisible, ça voulait dire qu'on ne savait jamais quelle envie allait lui passer par la tête et quand elle allait passer.
1: Je veux une glace à la fraise en forme de tricératops. Je veux un pommier dans ma chambre avec une balançoire et un toboggan. Je veux un perroquet qui parle italien et qui joue au foot. Je veux une cape en peau de lion et une épée en barbe à papa. Je veux...
0: Lorsque quelqu'un avait le malheur de lui dire non, Ange fermait la bouche, gonflait ses joues comme un ballon, se pinçait le nez et retenait sa respiration jusqu'à devenir bleu comme une aubergine. Et s'il recommençait à respirer, il se mettait à hurler. Pas un cri ordinaire, non, un cri strident. Si abominable que les vases en cristal du château explosaient, que les oiseaux tombaient du ciel, que les fleurs fanaient d'un coup et que les fruits gâtaient avant d'être mûrs. Un jour de décembre, Ange décréta.
1: « Je ne veux plus voir de verre !»«
2: D'hiver ? Tu veux qu'on change de saison ?» demanda son père.
1: « Mais non ! De verre !»«
0: De verre ? Des vers de terre ?» murmura sa mère.
1: « Mais non !»
0: cria Ange qui ne supportait pas d'être incompris. Et on peut le comprendre.
1: « Vert comme les iguanes !» Ça me fait mal aux yeux, mal au cœur, mal aux cheveux, mal partout.
0: Alors, les domestiques s'activèrent. Tout ce qui était de couleur verte dut disparaître illico. Les tapis floraux, les sculptures en jade, les couronnes d'émeraude, les fauteuils en cuir de crocodile. Il fallut aussi vider la mare aux grenouilles, retirer du menu tous les légumes verts, même les cornichons, ainsi que la spécialité du chef, le gratin de serpent aux olives. Et enfin, recouvrir avec des draps les palmiers, les cyprès, les bosquets et toute la pelouse du jardin. Soit 679 hectares, ce qui fait beaucoup de draps.
3: « Heureusement qu'on est en hiver !»
0: s'exclama Norbert le jardinier.

0: Heureusement qu'à cette époque de l'année, la plupart des arbres étaient nus comme des vers. Au petit déjeuner suivant, Ange avait changé d'avis. La vie sans vers, c'était pas si génial. Et il exigea qu'on lui rapporte sur le champ un bébé koala d'Australie.
1: Je l'appellerai Kiki ou Coco.
0: Kiki ou Coco rejoindraient Pandy le panda, Léon le lézard, Cucu l'écureuil, Lapi le lapin et Gigi la gerboise. Le petit prince n'aimait que les doudous vivants, bien entendu. Un soir, à l'heure où tous les enfants du monde et d'ailleurs vont au lit, Ange finit par exiger une chose impossible. Ne pas aller se coucher.
1: Vous pouvez enlever le lit de ma chambre, j'en aurai plus besoin et ça fera plus de place pour jouer.
0: Mais c'est l'heure, mon chéri, marmonna la reine-mère.
1: Non !
0: Ange, il est tard. Le soleil fait dodo, les oiseaux font dodo, les doudous font dodo, même Coco fait dodo.
1: Il s'appelle Kiki !
0: Oui, Kiki aussi fait dodo.
1: Peu me chaud !
0: Répondit le petit prince. Peu me chaud signifiait « je m'en fiche » en langage princier. Trois jours d'affilée, Ange resta éveillé. Et moins il dormait, moins il était fatigué et plus il était insupportable. Ne sachant que faire, la reine et le roi promirent une forte récompense à celui ou celle qui arriverait à endormir leur fils. Une foule de candidats se présenta au palais. Ils avaient les bras chargés de potions de grand-mère à la lavande et de tisane à la mélisse. Un berger vint même avec tout son troupeau de moutons pour que le petit prince les compte. Il y avait aussi des musiciens avec des harpes soporifiques et le marchand de sable en personne. Mais à chaque tentative, Ange faisait le clown. « Au clair de la lune, mon ami... »«
1: Le perdreau !»«
0: Prête-moi ta plume pour écrire... » »«
1: Un gros mot !»
0: Ce fut un échec total. Un hypnotiseur s'endormit lui-même. Et à force de sauter les uns au-dessus des autres, les moutons tombèrent d'épuisement. Mais les paupières du petit prince, elles, restaient toniques et alertes. Au lieu de s'endormir, il s'amusait comme un fou. C'est alors qu'une jeune femme apparut au chevet du petit prince. Elle était venue les mains vides. Ni potion, ni pendule, ni instrument de musique. Rien qu'elle-même et une histoire. Mais pas une histoire sortie d'un livre ou de je ne sais où. Non, une histoire qu'elle inventait au fur et à mesure qu'elle parlait. Une histoire qui grandissait comme une plante qui pousse sous nos yeux. Au début, Ange l'interrompit, comme il avait fait avec les autres. Puis, contre toute attente, il se mit à écouter. C'était l'histoire d'un petit garçon qui ne voulait plus dormir. Ses parents avaient promis une forte récompense à celui ou celle qui réussirait à endormir l'enfant. Mais tous avaient échoué. Jusqu'à l'arrivée d'une jeune femme qui lui avait raconté l'histoire d'un garçon qui ne voulait plus dormir. Ange se mit à loucher. La jeune femme continua son récit. L'histoire n'était pas terminée qu'on entendit le prince ronfler.
2: Oh, il dort comme un ange, fit la reine.
1: Bé,
0: ajouta un mouton. Et voilà, l'histoire est finie. Et maintenant, au lit.
3: Non, une autre.
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2: Les contes de la Maison Ronde. Zorbaloff et l'orgue magique, chapitre 5. Tout est joyeux et tout a l'air tranquille. Mais nous, nous savons bien que non. Car, dans l'ombre, le vil lanceur de couteaux attend son heure. Pour faire un sale coup, car c'est un sale bonhomme. On ne fait pas mieux comme sale bonhomme. Toute une chanson nous a expliqué ça. Nous le savons, mais Zorbaloff ne le sait pas. Le lanceur de couteaux attend son heure pour dérober l'orgue magique. Pour en faire quoi? Des trucs de sale bonhomme. Et maintenant, retenons notre souffle, car voici qu'on l'appelle sur la scène.
3: Tourne, tourne la manivelle, cette musique qui ensorcelle, qu'apparaisse sous son manteau.

Voici l'orgue magique. Ce vieil imbécile de Zorbalov a eu tort de le laisser traîner. Je vais enfin pouvoir faire apparaître une montagne d'or. Il faut cependant que je trouve la musique adéquate. Il doit bien y avoir une musique diabolique dans ce fichu panier. Voyons voir. Saleur. Fortuna, Fortuna. Une œuvre de ma composition. Ça, c'est de la musique. Tourne. Tourne. La manivelle. Cette musique qui ensorcelle. Qu'apparaît ce malin trésor. Toute une montagne d'or. Les pièces d'or. Ma fortune est faite. Qu'est-ce qui se passe? Mais c'est pas la musique que j'ai demandé. Arrête-toi, de barbarie.

0: Que s'est-il passé ?
1: Oh, le vilain lanceur de couteau a été littéralement foudroyé. La vieille femme qui m'offrit l'orgue de Barbarie m'avait prévenu. L'orgue magique demande à être utilisé par une âme sincère et généreuse, sans quoi il se retournera contre la personne qui l'utilise. Oh, j'aurais dû être plus vigilant.
2: Ça oui, à l'avenir, il faudra prendre garde à ne pas laisser traîner votre orgue. Cela peut être dangereux. Bon, n'oublions pas la suite du spectacle. Il nous faut un bouquet final maintenant. Pourquoi ne présenteriez-vous pas votre célèbre numéro d'équilibriste, Zorbalov ?
1: Oh, c'est une mauvaise idée, maestro. Je suis bien vieux, je ne parviens même plus à me hisser sur la corde.
2: Eh bien, nous jouerons une musique qui vous donne du courage. Une valse, par exemple. Allez, Zorbalov !
3: Vous ne voyez pas que le public vous réclame ?
4: Alors, Zorbalov se hissa sur le fil qu'il avait tendu entre les deux arbres. Au début, il tanguait, manquant de chuter à chaque bord. Mais petit à petit, grâce au pouvoir de la musique, il retrouva son agilité d'antan. Il se mit à sauter, à danser, à tournoyer. Jamais il n'avait été aussi habile et majestueux. Jamais on ne l'avait vu virevolter de la sorte. Et la foule criait « Bravia Zorbalov ! Viva Zorbalov !» Alors Zorbalov se prosterna au milieu des applaudissements, posa ses deux mains sur le cœur et s'évanouit comblé de joie.

0: Lorsqu'il s'éveilla, le public, les enfants, les bravi, le clown, les trapézistes, le charmeur de serpents, les éléphants, le jongleur, le chapiteau, le maestro et l'orchestre, l'orgue magique, tout avait disparu. Il était seul, seul au milieu du village, caressé par la neige. Oh, aurais-je rêvé? Tout avait l'air pourtant si réel. Qu'importe, j'ai connu plus de joie en un instant que je n'en ai connu de toute ma vie. Je peux marcher en paix maintenant. Alors, Zorbalov, le saltimbanque, le forain de Bohème, l'équilibriste prodigieux, Zorbalov reprit son long chemin dans la neige. Ainsi en est-il de la vie des hommes, apparaissant et disparaissant tel un songe, mais rythmé par l'air angélique que fredonne un orgue magique.
1: Les contes disparaissent dans la neige. Un instant, on peut suivre encore la trace des pas de Zorbalov dans la steppe. Puis, bientôt la neige les recouvre. Un instant, on entend encore dans l'air la rumeur des musiques, des rires et des applaudissements. Mais bientôt, le vent les recouvre. Puis bientôt, d'autres vents recouvrent le vent, et chacun de ces vents apporte d'autres chansons et d'autres contes à dormir debout. 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L'Orchestre National de France, placé sous la direction de Didier Benetti. Violon solo, Luc Herry. 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Texte de présentation, Vladimir Anselme.
2: Les enfants, vous avez écouté l'histoire de Zorbalov et l'orgue magique. Maintenant, vous allez écouter les violons les plus rapides de toute l'Europe centrale. Vous êtes prêts ? C'est parti!
3: Il y avait au cœur de Yerevan, dans une taverne tzigane, un violoniste fabuleux, un vieux chidan, qui jouait une musique effroyable, un air à faire prier le diable, à transformer les douze saints en pénitents. Dès qu'il déroulait ses gammes chromatiques, la foule dansait emportée par cette musique. Et comme brise d'hilarité, ne parvenait plus à cesser de tournoyer, de danser!

la lune infernale, notre musicien en cavale continue à crisser le grain de l'instrument. La foule gambillée sur les tables, à faire s'écrouler une étable, à conduire à la synagogue une jument. À chaque envolée de gamme chromatique, la foule danse est emportée par cette musique. Et comme prise d'hilarité, ne parvenez plus à cesser de tournoyer, de danser. Hey!

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4: Et coucou les petites curieuses et les petits curieux, si je vous dis cerveau.
5: Bonjour, je m'appelle Timothée, j'ai 10 ans. Et je voudrais savoir pourquoi quand on pense à quelque chose, on arrive à le voir dans sa tête. Merci de me répondre, au revoir.
4: Ah oui, ça t'as bien raison Timothée, quand on pense à quelque chose, par exemple, là, je sais pas, un arbre, effectivement, je le vois dans ma tête. Comment est-ce qu'on explique ça? Que se passe-t-il dans notre cerveau? Je suis avec Steven Laurès, qui est neurologue, donc vous êtes spécialiste du cerveau, vous êtes médecin-chercheur. Comment on explique ça alors qu'on visualise en même temps qu'on pense?
6: Hey, superbe question Timothée, elle me fascine cette question. Il y a tout d'abord notre cerveau qui permet de voir, entendre, donc il y a plein de stimuli qui rentrent par mes sens. Et ça, c'est important, évidemment, parce que je vais éviter ce qui est dangereux, je vais aller trouver de la nourriture. Mais il n'y a pas que ça. Mon cerveau aussi, quand je ferme mes yeux, je peux m'imaginer une pomme. Hein. Et ça, ça me permet de planifier, d'anticiper qu'est-ce qui va se passer, d'apprendre de toutes mes expériences de la vie. En fait, on sait maintenant que si je vois une pomme, il y a une partie de mon cerveau qui s'active. Eh bien, quand je ferme mes yeux et je pense à cette pomme, il y a une partie de ce circuit neuronal qui va se réactiver. Donc, l'imagination, eh bien, ça me permet de revivre certaines choses, d'apprendre et aussi d'anticiper qu'est-ce que je vais faire, comment je vais y arriver. Et il y a donc des cellules, des neurones qui s'activent quand vraiment il se passe quelque chose ou quand je m'imagine que quelque chose s'est passé ou va se passer.
4: Mais est-ce que c'est obligatoire, est-ce que c'est automatique qu'à partir du moment où on pense à quelque chose, on le visualise ou ça peut arriver qu'on pense sans voir?
6: Alors, il y en a qui sont plus visuels. Il y a des grands chercheurs comme Einstein, par exemple. Il voyait le problème, il s'imaginait tous ces mathématiques compliquées. Il y en a d'autres qui n'ont pas nécessairement vraiment ces images visuelles. Il y en a qui sont aussi plus tactiles, plus auditifs. Donc on a des petites préférences personnelles. Certains peuvent avoir une pensée plus abstraite, d'autres ça va vraiment être très concret, très visuel. Et puis il y a même des personnes qui n'arrivent pas à s'imaginer quoi que ce soit, Timothée. Et ça, ça s'appelle la fantaisie. Et là, c'est très particulier. Il y a des personnes, ils ferment les yeux, ils pensent à une pomme, ils essayent, et là, il n'y a pas d'image de pomme qui apparaît.
4: À fantaisie.
6: Alors, ce n'est pas nécessairement pathologique. Hein. Ces personnes vont s'adapter à leur réalité. Si c'est très extrême, oui, hein, on peut s'imaginer que ne pas avoir cette capacité à pouvoir s'imaginer ce qui s'est passé avant,

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1: Quelle bestiole as-tu choisie? J'entends des vagues. Nous sommes au bord de la mer Méditerranée, au pied d'une falaise. On dirait des bulles. Ça doit être un poisson. Celui-ci est très discret. Je me demande si ce n'est pas le mérou. Bon, pour le savoir, il ne me reste plus qu'à enfiler mon masque, mon tuba, mes palmes et plonger. Allez hop, c'est parti!

0: À une vingtaine de mètres de profondeur, tout est calme, mais la lumière du soleil se diffuse encore jusqu'ici, ce qui me permet de distinguer un récif à 2 mètres devant moi. Je suis sûr d'y trouver notre bestiole.
1: La journée commence mal. Pas le moindre petit poisson à se mettre sous la dent. Oh, c'est vraiment la loose. Je meurs de faim, moi.
0: Ça y est, je l'aperçois qui sort d'un trou de roche. Elle a une bonne grosse tête, des yeux proéminents, une bouche épaisse, des lèvres charnues et tombantes, une vraie tête de mérou.
1: Je suis une grande femelle mérou. Je mesure 80 cm. C'est que j'ai déjà 14 ans.
0: Les mérous ont une espérance de vie de 50 ans, mais très peu d'entre eux atteignent cet âge. La chair du mérou étant particulièrement savoureuse, il a été victime de surpêche pendant des décennies. Pour le sauver, on l'a déclaré espèce protégée. Bon, elle est bien planquée, cette femelle mérou. Elle doit avoir peur.
1: Je n'ai pas peur. Je suis en haut de la chaîne alimentaire, moi, monsieur. Il ne peut rien m'arriver. Bon, laissez-moi maintenant. Je suis en pleine chasse et je dois être seule, sinon les petits poissons vont me repérer.
0: La plupart du temps, le mérou chasse en solitaire. C'est de là que lui vient son nom mérou, qui en espagnol signifie « seul ». Le mérou se nourrit de petits poissons, de poulpes et de crustacés. C'est un vrai glouton. Plus il vieillit, plus il mange, donc plus il grossit, et donc plus il a besoin de manger. Pour chasser, il se cache dans les

0: failles ou les trous des rochers, attend le passage des poissons à proximité et leur saute dessus.
1: Chut ! Je vais mourir de faim si vous continuez.
2: Le mérou s'enfonce un peu plus dans sa grotte. Il ne laisse sortir que le bout de sa tête. C'est tout juste si je le vois tellement il se confond avec les rochers. Tapis dans l'obscurité, il ne bouge plus et attend.
1: Il faut juste être un peu patient.
2: Oh ! Je crois que sa patience va être récompensée. Un banc de petits poissons nage dans sa direction. En un fragment de seconde, le mérou projette sa bouche comme un grand filet circulaire et happe ses proies. Ce mouvement produit une dépression dans l'eau qui attire irrémédiablement les poissons entre ses petites mais nombreuses dents. Le prédateur referme sa grande bouche aussi sec et avale tout rond les poissons.
1: Délicieux. Cela valait le coup d'attendre. Mais j'ai encore faim, moi. Ce ne sont pas quelques minuscules poissons qui vont suffire à mon corps de super prédateur. Pouf, je ne suis jamais rassasié.
0: Le mérou passe son temps à chasser car il doit nourrir son corps très imposant. À l'âge adulte, c'est un vrai mastodonte. Il peut atteindre les 1,50 m de long pour 100 kg, aussi grand qu'un adolescent qui serait en surpoids.
2: Ah, ça y est, le mérou sort de son trou. Son corps ovale de couleur brune piqueté de blanc est vraiment massif. Sa nageoire dorsale, munie de rayons épineux, court sur presque toute la longueur de son dos. Sa queue est arrondie et l'extrémité de ses nageoires est d'une couleur plus sombre. Oh, mais que fait-elle ? Elle tourne lentement autour des rochers, sans doute à la recherche d'une nouvelle proie. Tiens, elle s'arrête.
1: Un banc de femelles de mon espèce approche. Je vais aller à leur rencontre.
2: Le mérou semble avoir complètement oublié sa faim et retrouve ses congénères. Mais c'est bizarre, à peine les a-t-elle rejoints que notre femelle s'écarte du groupe.
1: C'est bien ce que je pensais. Je suis la plus grosse. Ma mutation est pratiquement terminée. Ce n'est plus qu'une question d'heures ou même de minutes.
2: Comment ça, votre mutation est pratiquement terminée ? Qu'est-ce qui se passe ? Tout va bien ?
3: Ça y est, voilà. C'est arrivé plus vite que je ne le pensais. Je suis un mâle.
2: Waouh ! Tu as changé de sexe. Carrément incroyable !
3: Eh oui, mais cela ne s'est pas fait en un jour. Il m'a fallu quand même 2 mois pour changer de sexe. Maintenant, je suis le mâle du groupe.
0: Les mérous changent de sexe au cours de leur vie. Jusqu'à l'âge de 5 ans, ils sont de sexe indéterminé. Puis ils deviennent femelles, jusqu'à ce qu'à 14 ans, ils atteignent 80 cm et prennent le sexe mâle. C'est ce qu'on appelle l'hermaphroditisme séquentiel, une variante de l'hermaphrodisme qui est le fait d'avoir les deux sexes en même temps, comme l'escargot. Plus précisément, il s'agit chez le mérou d'hermaphroditisme protogyne, c'est-à-dire qu'il est d'abord femelle avant d'être mâle.
3: Bon, assez discuté là. Ça commence à me démanger les nageoires. Il est temps de faire ma toilette. J'ai besoin d'un bon gommage et d'un bon bain.
4: Un bain ? Mais tu vis dans l'eau ?
3: Ah, je ne parle pas d'un bain classique, mais d'un bain de petits poissons.
2: Le mérou s'éloigne et avance lentement au milieu d'un banc de tout petits poissons. C'est étonnant. Les petits poissons ne s'enfuient pas à l'approche du mastodonte.
3: C'est normal. Ils savent bien que je ne risque pas de les manger. Nous avons trop besoin les uns des autres.
2: Le mérou se pose sur une pierre, écarte les nageoires et ouvre la bouche. C'est sa façon d'informer les petits poissons qu'il est disposé à les laisser lui curer les dents et inspecter ses ouïes. Ainsi, il le débarrasse des parasites qui s'y logent. Les poissons ne se font pas prier. Ils s'agglutinent aussitôt autour du mérou et lui picorent les écailles. Pour eux, c'est de la nourriture facile à se procurer. Le mérou semble apprécier cette petite séance de spa.
3: Merci, les poissons. Ah, ça y est, je suis tout beau, tout propre. Bon, il est temps de se dire au revoir. Il fait nuit. Je vais me coucher. À bientôt, l'ami. Ciao.
0: Il est bien pressé, tout à coup. Bizarre. J'ai dans l'idée qu'il me cache quelque chose. Le voilà qui descend dans les profondeurs. Je vais le suivre discrètement. Nous sommes déjà à plus de 30 mètres sous la surface de l'eau. Qu'est-ce qu'il peut bien avoir à faire ici? J'aperçois un banc de mérou un peu plus bas. Je crois que c'est le groupe de femelles de tout à l'heure. C'est bien ce que je pensais. Le mérou n'avait pas du tout l'intention d'aller se coucher. Il avait le projet de faire une petite sortie nocturne en charmante compagnie. Le mérou fait comme si je n'étais pas là et rejoint rapidement le groupe des femelles. Dès qu'elle le voit, celle-ci se précipite autour de lui. Oh, ils se mettent tous à virevolter et à se frôler en nageant de plus en plus vite. On dirait une chorégraphie. Mais qu'est-ce qu'il se passe? Le mérou s'immobilise et ne danse plus. Il a l'air contrarié.
3: Un autre mâle vient de nous rejoindre. Or, chaque mâle doit avoir un harem d'au moins 10 femelles pour se reproduire. Là, il n'y a pas assez de femelles dans le groupe. Il y a un mâle de trop ici. Oh, et puis après tout, j'étais là en premier et je suis plus gros que lui. Hors de question que je cède ma place. Il va voir de quel bois je me chauffe.
0: Ni lui ni deux, le mérou fonce droit sur son rival. Il le chasse à coups de museau. L'autre ne demande pas son reste et s'en va.
3: Bon débarras. Maintenant, c'est moi le seul mâle du groupe. D'ailleurs, les femelles m'attendent, alors j'y retourne. Ciao!
0: Ciao, monsieur Mérou! Au cours de cette aventure, nous avons entendu le mot espagnol « Mérou », qui a donné son nom au Mérou. Que signifie-t-il? Créature magique? Seul? Ou miroir? Bravo! Mérou signifie bien « seul » en espagnol. Cette aventure était complètement hermaphroditique, mais c'était surtout bestiolement génial.
3: 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C'était hermaphrodite, tac, tic, tac.

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1: Je suis Olma, la machine de la connaissance. Je vis dans le Grand Moabi avec mon gardien Mathieu et sa fidèle Philippine.
2: Tais-toi, Philippine!
1: Nous sommes embarqués dans une aventure
2: où la science est notre seule chance. Brigitte, regarde ce que j'ai trouvé!
3: Ah, montre-moi voir, Mathieu. Attends, je mets ma loupe et je regarde de plus près.
2: C'est un fossile, ça, non?
3: Ah non, ça, c'est une crotte de musaraigne. Tu devrais plutôt aller te laver les mains.
2: Oh, mais j'aurais juré que c'était un fossile!
1: Alors? Ça avance, vos fouilles?
3: Oui, Olma, Mathieu fait des découvertes révolutionnaires, exceptionnelles.
2: Mes amis, je vous retrouve avec Olma au pied du Moabi, après nos aventures avec les grands singes. Nous sommes aujourd'hui avec Brigitte Senut, qui est paléontologue et qui fouille autour de notre maison. Elle vient nous raconter l'histoire des ancêtres des hommes.
1: Dis, Brigitte, est-ce que tu fais des fouilles partout où tu vas?
3: Ah non, pas forcément. Je fais des fouilles là où je sais que je vais trouver des fossiles. Alors en général, on marche sur un terrain, on trouve quelques os, et quand on trouve un niveau où il y a plein d'os, eh bien on va fouiller. Mais on ne fouille pas au hasard parce qu'il faut trouver les sites où travailler.
1: Mais comment est-ce que tu t'y prends pour trouver les bons endroits?
3: Eh bien, c'est un travail assez long et fastidieux de géologue au départ, puisqu'il faut qu'on regarde bien la carte géologique, savoir si, par exemple, on veut trouver des dinosaures, on va aller travailler sur des niveaux qui vont avoir 200 millions d'années, par exemple. Et nous qui cherchons des ancêtres de l'homme, on va chercher des niveaux qui peuvent aller jusqu'à 20 millions d'années, entre 20 millions et 2 millions d'années. Et donc, on va aller sur ces points très précis. Et alors, c'est pour ça que j'apprécie particulièrement l'Afrique, puisque c'est en Afrique qu'on a trouvé les plus anciens représentants de notre famille.
2: Oui, tu as encore mal, ma pauvre Philippine. Allez, viens. Mange cette roquette. C'est des Doggy Doggy, tes préférés. Philippine est encore très faible après le coup que lui a donné Patricia Mertens de Klerk. Alors je la nourris croquette par croquette. Et la menace continue de planer sur le Moabi. Les bulldozers d'un côté, Patricia de l'autre qui veut découper notre maison pour en faire des tabourets. Mais avec Olma, on continue notre mission.
1: Quel âge ont-ils, Brigitte, les plus anciens représentants de votre famille?
3: Les plus anciens qui sont proches de nous et des chimpanzés, puisque nous avons un ancêtre commun avec les chimpanzés, on va les chercher vers 20-25 millions d'années. Mais ceux qui sont sur notre lignée, qui sont les ancêtres de nos ancêtres, les grands-parents de nos grands-parents, eh bien on va les chercher vers 6, 7, 10 millions d'années environ.
1: Et dans quel pays est-ce que tu pars à leur recherche?
3: Alors, on va en Afrique du Sud, en Namibie, au Kenya, en Tanzanie, en Éthiopie et au Tchad, on peut penser trouver des ancêtres de l'homme.
1: Donc tu es là pour chercher des fossiles des ancêtres de l'homme?
3: Ben oui, et pour trouver.
2: Mais ce que tu cherches, ce sont des fossiles de grands singes.
3: Alors, on cherche en fait les ancêtres des chimpanzés, des gorilles et de l'homme. Donc on peut descendre très loin. Par exemple, en Ouganda ou au Kenya, on en connaît jusqu'à 25 millions d'années. Donc c'est très vieux. Au Congo, on n'en connaît pas encore aussi ancien et on espère bien en trouver.
1: Et ces grands singes, est-ce que ce sont les ancêtres des êtres humains?
3: Alors, oui et non. Ces grands singes de 25-20 millions d'années, ils ont continué de se développer en Afrique. On les trouve donc sur une grande partie de l'Afrique. Et c'est au sein de ces groupes, vers 10-12 millions d'années, qu'il y a des ancêtres directs des gorilles, des chimpanzés et de l'homme qui vont émerger. Alors, c'est ce que l'on recherche actuellement.
1: Mais ces fossiles, qui sont les ancêtres des grands singes et des hommes, quand tu les trouveras? À quoi ils te serviront, en fait?
3: Eh bien, c'est pour comprendre à quoi ressemblait notre grand-père, de grand-père, des grands-pères, des grands-pères, sur une très longue distance. Et puis surtout, les fossiles, c'est la preuve claire que l'on a eu des ancêtres très lointains.
1: Tu te rends compte, Mathieu? Les grands-parents de tes grands-parents, de tes grands-parents, sont peut-être fossilisés quelque part en Afrique.
2: D'ailleurs, je me demande si papy Marcel a gardé contact avec eux.
1: Non, mais Mathieu, t'as rien compris.
2: Il faut que je lui demande.
1: Brigitte, depuis le temps que tu cherches, tu as dû en trouver des tas et des tas de fossiles. Raconte-nous ta plus belle découverte.
3: Ah, Alors, il y en a plusieurs, mais il y en a une qui m'a beaucoup marquée, c'était celle d'Aurorine Tugenensis, qui est un ancêtre de l'homme que nous avons trouvé au Kenya, dans les collines Tugen, en 2000. On a commencé le troisième millénaire avec la découverte d'un nouvel homme fossile.
2: Qu'est-ce que vous avez découvert exactement ?
3: On a trouvé deux fragments de mâchoire, trois fémurs. Alors, un assez bien conservé sur sa longueur, l'autre un petit peu moins, et puis le troisième, c'est juste un morceau du fémur, donc c'est peu de choses. Mais on a trouvé une dizaine de dents, et on a trouvé une mandibule en deux morceaux, donc, et on a continué à travailler les années suivantes, et on a trouvé une phalange de pouce. Alors, on avait déjà trouvé aussi une autre phalange de la main, et on a trouvé un bout d'humérus.
2: Mais Aurorine, ça veut dire que ce sont plusieurs individus ?
3: Alors, il y a plusieurs individus. On a utilisé le fémur le plus complet et on a pu estimer sa taille qui n'est pas inférieure à 1m10, 1m15 et qui n'est pas supérieure à 1m37 pour un individu qui est un jeune adulte. Donc c'est quand même un individu qui n'est pas si petit que ça.
1: Et qu'est-ce que ça veut dire, Aurorine ?
3: Quand on a voulu donner le nom, on a réuni toute l'équipe et là, on a tous réfléchi ensemble. Alors, personne n'était d'accord. Tout a fusé, c'était trop drôle parce qu'on avait plein de noms un peu bizarres. Et finalement, on a choisi le nom Antugen, qui veut dire l'homme originel.
2: Vite, la pluie arrive. On se réfugie au Moabi.
3: Ben, n'oubliez pas Philippines.
2: Bien sûr que non.
4: Où est-ce que je vous emmène ?
2: À la vigie, Rodrigo.
1: Et voilà l'orage.
2: Oh non, je déteste ça.
4: Pourquoi est-ce que tu détestes l'orage?
2: Parce que ça me fait peur.
4: Mais t'as peur d'Olma aussi?
2: Bah, bien sûr que non. Pourquoi?
4: Bah, parce que Olma, c'est un nuage qui fait de l'électricité. Et que l'orage, c'est un nuage qui fait de l'électricité.
2: Ah ouais, tiens.
4: C'est pour ça que j'ai eu un coup de foudre.
1: Oh, Rodrigo, tu es un poète.
4: De la vigie.
2: Philippine, je te pose là.
3: Eh bien, c'est super. On a une super vue sur les fouilles d'ici, avec une belle vitrine taillée dans l'écorce du Moabi. Et on voit tout ce qui se passe autour à près de 180 degrés. C'est génial.
1: Brigitte, tu nous parlais d'Aurorine, mais est-ce que c'est le seul fossile de nos ancêtres qu'on ait trouvé ?
3: Oh non, non, non, il y en a plein, il y en a des milliers. Mais dans les plus anciens, il y a trois grands fossiles reconnus, discutés toujours. Il y a bien sûr Toumaï au Tchad, qui a peut-être 7 millions d'années. Il y a Aurorine, donc à 6 millions d'années, là, bien, bien daté. Et puis, bien sûr, après, il y a tous les Australopithèques qui sont largement répandus en Afrique. Et ce sont les seuls qu'on va trouver en Afrique orientale, en Afrique australe et au Tchad.
1: Brigitte, les Australopithèques, ces ancêtres très lointains, est-ce qu'ils marchaient comme vous, sur leurs deux pieds ?
3: Alors, bonne question. Oui, oui, ils marchent sur deux pieds. Alors, on a des doutes pour certains, mais en tout cas le plus clair que l'on a actuellement pour les périodes très anciennes, c'est Aurorine, puisqu'on a le fémur. Eh bien, on pense que c'était déjà une marche bipède. Toutefois, bien qu'ils soient bipèdes, ce n'était pas la même marche que la nôtre. Ils étaient probablement un peu chaloupés. On n'a pas le bassin, donc c'est difficile de savoir. Mais on sait qu'ils pouvaient encore grimper aux arbres.
1: Mais à quoi ça leur servait, au fond, d'être bipèdes ?
3: Il y a plein d'idées là-dessus. Il y a beaucoup d'hypothèses et de scénarios qui ont été proposés. Tous les ancêtres anciens, ils sont à la fois grimpeurs aux arbres et bipèdes au sol. Les restes de notre famille très anciens ont vécu dans des milieux qui étaient plutôt forestiers. Ces forêts étaient plus ou moins sèches, mais ce qui est certain, c'est que l'arbre, ça a certainement permis à ces hommes très anciens de se nourrir. On trouvait de quoi manger. Et quand il faut passer d'un arbre à l'autre, bah, si les arbres sont proches, on peut sauter. Mais si les arbres commencent à devenir un peu loin, un peu éloignés, il faut aller au sol. Et petit à petit, au fur et à mesure de la rétraction des arbres, eh bien, ils ont appris à continuer debout. Mais l'arbre a pu leur servir à la fois de garde-manger et puis à la fois de nid pour dormir, pour se protéger des prédateurs.
1: Tu vois, Mathieu, les Australopithèques, les grands-parents de tes grands-parents de tes grands-parents, ils étaient déjà bipèdes, comme toi.
3: Et oui, les Australopithèques aussi étaient bipèdes et eux aussi pouvaient grimper aux arbres. Et on l'a montré notamment avec Lucie, la fameuse Australopithèque trouvée en Éthiopie en 1974.
2: Alors là, ça tombe à pic. Yves Coppens, le paléontologue qui a découvert Lucie, nous attend justement en Éthiopie.
3: Ah, ben vous ferez la bise, mais comment vous y allez?
2: Et justement, je pense que j'ai des nouvelles. Allô?
5: Mathieu, c'était ça. J'ai deux nouvelles. Une bonne et... une autre bonne.
2: Ben alors commence par la bonne.
5: Patricia Mertens de Clercq est en Belgique pendant une semaine, donc on est tranquille.
2: Parfait. Et l'autre?
5: Non, Doc, la foutie aux dates. La montgolfière est prête. Vous partez pour l'Éthiopie.
2: Yes!
5: C'était quoi, ça?
2: J'ai jamais entendu autant de bruit de toute ma vie.
3: Oui, oui, oui, la foudre est juste tombée sur le Moabi.
6: Et regardez ça!
2: Oh! Fantastique!
6: La foudre est tombée sur le canon à graines. Il s'est déclenché sans que je fasse quoi que ce soit.
2: Tiens, tiens, tiens. Il a raison, Rodrigo. Toi et l'orage, c'est la même chose. Et si on dirigeait une tempête sur nos ennemis?
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2: Oui, salut Papy Marcel, c'est Mathieu. Par hasard, est-ce que tu as gardé contact avec tes ancêtres grands singes? Ça m'aiderait vachement. C'est pour faire avancer la recherche scientifique. Allez, rappelle-moi, je t'embrasse.
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4: Et coucou les petites curieuses et les petits curieux, si je vous dis arc-en-ciel, vous visualisez toutes les couleurs, forcément.
5: Bonjour, je m'appelle Hélène, j'ai 9 ans et je voudrais savoir pourquoi on dit que le noir et le blanc ne sont pas des couleurs. Merci, au revoir.
4: Et c'est Michel Pastoureau, historien des couleurs, entre autres, qui va t'expliquer, chère Hélène. Alors pourquoi le noir et le blanc ne sont pas considérés comme des couleurs ?
6: Alors ça dépend de l'époque. Dans les sociétés anciennes, en Europe en tout cas, on considère le noir et le blanc comme des vraies couleurs, et même des couleurs très importantes. Pendant très longtemps, on pense que les couleurs... c'est de la lumière qui s'assombrit. On part du blanc, on va vers le noir, et puis on est de plus en plus sombre. L'ordre normal, c'est blanc, jaune, rouge, vert, bleu, violet, noir. Ça, ça dure jusqu'au XVIIe siècle. Et au XVIIe siècle, un très très grand savant, Isaac Newton, un physicien, fait des expériences avec la lumière du soleil, il la décompose en rayons colorés et il trouve un nouvel ordre des couleurs qu'on appelle le spectre et qui jusqu'à aujourd'hui, pour les sciences, est resté l'ordre normal des couleurs. Et dans le spectre, donc à partir de la fin du XVIIe siècle, il n'y a plus de place ni pour le blanc ni pour le noir qui sont sortis de l'ordre des couleurs. Donc on est à la fin du XVIIe siècle et ça va durer en gros jusqu'au début du XXe siècle. C'est pour ça que quand on pense photographie et plus tard cinéma, on oppose noir et blanc et couleur. Ce sont deux mondes différents. Et puis ça a été la télévision. Mais depuis quelques décennies, les artistes d'abord, les stylistes, les couturiers, les peintres, et puis même aujourd'hui les hommes de science, les chimistes et les physiciens, redonnent au noir et au blanc un statut de vraie couleur. Aujourd'hui, c'est une idée qui est en train d'être abandonnée, l'idée que le noir et le blanc ne sont pas des couleurs. Et on en revient à des considérations anciennes avec 6 couleurs de base, blanc, rouge, noir, vert, jaune, bleu, et puis 5 couleurs du deuxième rang, le rose, le gris, l'orangé, le violet et le brun. Ça fait 11. Ça n'est pas un nombre très symbolique, 11. Alors si on veut faire par 12, ce qui est plus pertinent, je crois que dans nos sociétés contemporaines, il faudrait ajouter le beige, qui pour le vêtement et l'étoffe est presque devenu une couleur à part entière. Ce qu'on peut souligner également, c'est que pour nous, le noir, c'est le contraire du blanc. Ça nous semble évident. Mais c'est une idée assez récente. Dans l'Antiquité et encore au Moyen-Âge, le vrai contraire du blanc, c'est le rouge. Et il faut attendre l'apparition de l'imprimerie au XVe siècle et puis de l'image gravée et imprimée à l'encre noire sur du papier blanc, la gravure, pour que peu à peu, on pense que le vrai contraire du blanc, c'est le noir, avec entre les deux le gris. C'est une idée assez moderne finalement.
4: Et avec tout ça, vous n'avez plus qu'à choisir votre couleur préférée. Moi, c'est le vert. Salut les matelots!

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1: Tu vas entendre une histoire pleine de mystères, de secrets et de rebondissements, mais garantie 100 balles de ping-pong. Elle se passe au temps des mousquetaires, du grand roi Louis XIV, des canons qui font et des cachots qui ne sentent vraiment pas la rose. Le 19 novembre 1703, dans le cimetière Saint-Paul, près de la prison de la Bastille à Paris, il fait très froid. Une fine couche de glace recouvre la terre et les branches des arbres sont toutes givrées. Ce jour-là, on enterre un prisonnier dans le plus grand secret. Les quelques personnes présentes l'appellent Marchioli, mais toutes savent que ce n'est pas son vrai nom. En fait, personne ne sait qui il est. Et pour cause, on ne peut pas voir son visage. Cela fait des années qu'il porte, nuit et jour, paraît-il, un épais masque de fer. Le lendemain, à l'aube, ordre est donné de brûler ses vêtements et toutes ses affaires. Tiens, tiens, comme s'il ne devait rester aucune trace de son existence. Tout cela est bien étrange, tu ne trouves pas? Alors, qui est l'homme au masque de fer? Pourquoi cacher ainsi son visage? Qui cherchait-on à protéger? Avait-on peur qu'il ne révèle de dangereux secrets? Autant de questions de la plus haute importance que nous devons nous poser sans plus attendre. C'est l'un des plus grands secrets de l'histoire de France. Voici la folle énigme de l'homme au masque de fer. Tenter d'y voir plus clair dans une affaire aussi mystérieuse que celle-ci, c'est un peu comme essayer de conduire en hiver sur une route de Franche-Comté. La brume est tellement épaisse qu'on n'y voit pas un mètre devant soi. Il faut alors garder son calme et essayer de suivre la route, coûte que coûte, les mains bien parallèles sur le volant. Tâchons d'en faire de même et suivons notre route du mieux que nous pouvons. Es-tu prêt? Es-tu vraiment prêt? Car tu sais, certaines vérités sont parfois un petit peu dangereuses à découvrir.

0: Dans le sud de la France, au large de la ville de Cannes, au milieu de la douce et scintillante mer Méditerranée, se trouve l'île Sainte-Marguerite. Aujourd'hui, on peut la visiter, c'est très joli d'ailleurs. Mais autrefois, c'était une forteresse qui servait de prison. Et pas n'importe laquelle, la prison la plus sûre d'Europe. Le 30 avril 1687, au petit matin, arrive un nouveau gouverneur. Son nom est Bénigne d'Auvergne de Saint-Mars. Mais tout le monde l'appelle Monsieur de Saint-Mars, parce que, soyons honnêtes, ça va un petit peu plus vite. Ancien mousquetaire du roi, dans ses jeunes années, il a travaillé avec D'Artagnan. Il est aujourd'hui au service de Louis XIV et de Louvois, son ministre de la guerre. D'après certains témoins de l'époque, Monsieur de Saint-Mars n'est pas un homme, disons, commode. Petit de taille, très moche de visage, il est horriblement laid. En plus, son comportement est franchement terrible. Il dit tout le temps des gros mots et il s'énerve pour un rien. Monsieur de Saint-Mars est ravi d'arriver sur l'île Sainte-Marguerite. Et fier aussi, car c'est une sacrée promotion. Cette prison est un joujou de rêve pour un geôlier tel que lui. On y trouve 6 chambres extrêmement sombres et humides, où l'on attrape le rhume en un rien de temps, des murs très hauts et de 2 mètres d'épaisseur, 3 grilles infranchissables et enfin 2 immenses portes entièrement couvertes de clous. Le gouverneur n'arrive pas seul sur l'île. Il est accompagné par un prisonnier. Qui est-il à ton avis? Oh, je t'en prie, arrête, ne fais pas semblant. Je sais que tu as deviné. Oui, c'est notre fameux homme au masque de fer. À ce moment-là, on ne sait pas exactement son âge. Peut-être 30 ans, peut-être 40 ans, peut-être un peu plus, peut-être un peu moins. En tout cas, il est grand et il a les cheveux blancs. 40 mousquetaires payés par le roi en personne le surveillent nuit et jour. Sur ordre express de Louvois, tu te souviens, c'est le ministre de la guerre. Personne ne doit entrer en contact avec lui sous aucun prétexte. À la fenêtre de son cachot, on a installé 3 grosses grilles de fer. C'est ce qu'on appelle un isolement total. Beaucoup à sa place seraient devenus fous, mais pas lui. Il ne se plaint jamais et reste calme en toutes occasions. Parfois, il joue même un petit peu de guitare. Il n'est pas très doué, mais passons. On raconte une drôle d'histoire à propos de son séjour sur l'île. À mon avis, tu vas la trouver intéressante. Un jour, alors qu'il est confortablement installé dans sa barque, à quelques mètres de la prison, un pêcheur voit tomber un objet sur les rochers. 3 coups de rame plus tard, il le ramasse. C'est une assiette d'argent sur laquelle est gravé un message. Immédiatement, le pêcheur la rapporte à Monsieur de Saint-Mars dans l'espoir d'obtenir, et c'est humain, on le comprend, une petite récompense. Aussitôt, le gouverneur lui demande, en fronçant vraiment beaucoup les sourcils, histoire de lui faire extrêmement peur.
1: Avez-vous lu le message sur l'assiette?
2: Mais Monsieur de Saint-Mars, je ne sais pas lire,
0: répond le pêcheur, un peu embarrassé.
1: Vous l'avez échappé belle. Sinon, c'était quick, quick.
0: Quick, quick, cela veut dire la mort. L'assiette, évidemment, appartient à l'homme au masque de fer. Le message, c'est lui qui l'a écrit. Que contenait-il? Personne ne le sait, mais visiblement, quelque chose de dangereux. Oh, c'est agaçant à la fin! Qui est-il, ce bougre? Et d'où vient-il? Il est maintenant temps d'examiner quelques hypothèses. Attention, nous changeons de lieu. Nous remontons un peu le temps. Avant la forteresse de Sainte-Marguerite, l'homme au masque de fer est emprisonné dans les Alpes, au donjon de Pignerol,

dont M. de Saint-Mars est également le gouverneur. En fait, les destins de ces deux hommes sont étroitement liés. Toute sa vie, où qu'il aille, notre prisonnier suit son geôlier. Plusieurs hommes sont enfermés à la prison de Pignerol. Alors, lequel est-ce? Regardons ça de plus près. Selon certains enquêteurs, l'homme au masque de fer pourrait être un certain Eustache d'Angers, un valet arrêté dans la ville de Calais en juillet 1669. Louvois, le fameux ministre de la guerre, donne des ordres très précis à son sujet. Je vais te lire une lettre qu'il a envoyée à Monsieur de Saint-Mars. Écoute bien. Bonjour, j'espère que vous allez bien. Le roi m'a demandé de vous faire conduire un nouveau prisonnier. Son nom est Eustache d'Angers. Enfermez-le à triple tour. Aucun de vos gardes ne doit jamais l'entendre. Vous-même, lorsque vous lui apporterez ses repas, ne l'écoutez pas. Et si par malheur il se met à vous raconter son histoire, n'hésitez pas, menacez-le de votre épée. Et puis sinon, gros bisous. Dis-moi, rien ne t'étonne? Je veux dire, à part le gros bisou, pourquoi autant de précautions pour un simple valet? À moins, oh je ne sais pas, qu'il ne connaisse un terrible secret. Il a peut-être assisté au meurtre d'un homme important, ou peut-être qu'il connaît une information sur une personne connue, comme, oh, le roi d'Angleterre. N'oublions pas, s'il s'agit bien d'Eustache d'Angers, qu'il a été arrêté dans la ville de Calais. Et Calais, eh oui, c'est juste en face de l'Angleterre. Autre hypothèse, l'homme au masque de fer pourrait faire partie de la famille de Louis XIV. S'il était, par exemple, son frère jumeau, voilà qui justifierait le masque et son long emprisonnement. Car en effet, pourquoi masquer son visage, à moins de vouloir cacher une ressemblance très embarrassante? Pour te dire la vérité, on ne peut retenir aucune de ces pistes avec certitude. On ne sait toujours pas, encore aujourd'hui, qui était l'homme au masque de fer. Voyons maintenant comment se termine cette sombre histoire. Après la forteresse de l'île Sainte-Marguerite, Monsieur de Saint-Mars devient gouverneur de la prison de la Bastille à Paris. Lorsqu'il part, il emporte avec lui, toujours dans le plus grand secret, son fameux prisonnier. Et c'est ainsi qu'en septembre 1698, notre homme au masque de fer, comme un étrange fantôme, entre dans la forteresse de la Bastille, en plein cœur de Paris. Aujourd'hui, la prison de la Bastille a disparu. Elle a été réduite en cendres pendant la Révolution. Mais à ce moment-là, c'est un lieu sombre et effrayant. Personnellement, oh, je n'aimerais pas y passer mes vacances. Voyons, comment te décrire cet endroit horrible? Imagine, 8 tours, toutes noires à cause de la saleté, reliées entre elles par des hauts murs, le tout entouré de douves très profondes. Voilà, c'est ça la prison de la Bastille. Un peu gloomy, tu ne trouves pas? L'homme au masque de fer y passe 5 ans. 5 années durant lesquelles il ne sort jamais de sa cellule, sauf le dimanche, paraît-il, pour se rendre à la messe.

le 17 novembre 1703, en sortant de l'église, il se sent un peu mal. Sur le coup, il se dit « Peut-être le chipolata d'hier soir ». Notre homme aurait dû s'inquiéter, car il meurt dans la soirée, quelques heures plus tard. Et c'est ainsi que cette histoire se termine. Tu as remarqué, dans la prison de la Bastille, à deux pas du cimetière Saint-Paul, juste à côté de là où elle avait commencé. L'histoire de l'homme au masque de fer, je te l'ai dit, n'est pas encore résolue. D'ailleurs, elle intéresse bien au-delà de la France. Il y a quelques semaines, alors que j'enquêtais sur l'affaire, j'en ai parlé à un ami russe de passage à Paris. Figure-toi qu'il s'était lui aussi posé la question. Selon lui, l'homme au masque de fer ne serait autre, écoute bien, que le tsar russe Pierre le Grand. Sur le coup, j'ai failli m'étouffer avec les trois glaçons qui flottaient dans mon verre. Diable, est-il devenu fou? Pour le savoir, il faudrait enquêter. Tout cela, nous le verrons dans une autre odyssée. Avant de nous quitter, j'aimerais revenir sur un dernier point, et pas des moindres. L'homme au masque de fer portait-il un vrai masque de fer? En réalité, c'est peu probable. S'il avait véritablement porté un masque de fer sur le visage 24 heures sur 24 pendant plusieurs années, notre prisonnier serait très vite mort à cause d'une maladie de peau extrêmement dégoûtante. Et oui, la peau a besoin de s'aérer, d'être nettoyée, et puis aussi de se reposer de temps en temps. Ce masque de fer, c'est un peu la légende qu'il a inventée. Elles sont comme ça, les légendes. Avec le temps, elles transforment un peu la réalité en exagérant certains faits. Mais c'est aussi pour ça qu'on les aime, parce qu'elles nous font rêver.

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2: bonjour, je m'appelle Anatole et j'habite en France et j'ai bientôt 9 ans et j'ai une blague pour vous. Quel est l'animal sur Terre qui a le plus de dents? La souris.
0: Trop bien cette blague.
3: Bonjour, je m'appelle Aurélien, j'ai 7 ans, j'habite à Paris. Comment s'appellent les parents de l'homme invisible?
4: Les parents de l'homme invisible? Aucune idée, mais on ne doit pas les voir souvent.
3: Les transparents. Merci, au revoir.
0: Elle est rigolote celle-là.
5: Bonjour, salut l'info, je m'appelle Jasmine et j'ai 8 ans. Voici ma blague. Toto est aux toilettes. Sa maman lui dit, pourquoi tu laisses la porte ouverte?
4: C'est vrai ça. Pourquoi Toto laisse la porte des toilettes ouvertes?
5: Parce que j'ai peur que quelqu'un regarde par le trou de la serrure.
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1: Chers amis, bonjour.
2: Bonjour.
1: Preissac. Alors, je crois qu'on peut dire Preissac ou Preissac, si on veut prononcer un peu à l'occitane. Je sais qu'on tient beaucoup à cette prononciation. On dit donc plutôt Preissac, en accentuant un peu sur le Y. Preissac se situe dans le sud-ouest du département du Lot, et même au bord du Lot. La rivière borde le village au sud, et sur un méandre du Lot, donc surplombé par la Cévenne de Bélaille. C'est une pente abrupte, une Cévenne. Et les abords de la commune sont dominés par un paysage très boisé avec une végétation composée beaucoup de chênes sur des collines calcaires. Et nous sommes ici dans la zone d'appellation du vignoble de Cahors. Il y a 13 viticulteurs à Preissac, AOP Cahors, mais il y a également une IGP. Donc l'AOP, c'est l'appellation d'origine protégée ou contrôlée, hein, AOC, AOP. Mais il y a aussi une IGP, une indication géographique protégée, Côte du Lot. Alors on fait du blanc et du rosé aussi, parce que c'est vrai qu'on associe beaucoup le Cahors au rouge avec le cépage Malbec. Ce village occitan de Preissac, de 2500 habitants, a la chance de proposer alors des commerces, de l'artisanat, beaucoup de services. C'est assez rare, hein, dans une commune d'une taille relativement petite, d'avoir autant de commerces et de services. Un office de tourisme également, des sentiers de randonnée et un cinéma art et essai, mais pas seulement art et essai, parce qu'il propose également une programmation plus classique, disons, on en reparlera à la fin de la semaine. À citer aussi ici le marché, qui est un grand rendez-vous, le marché qui a lieu tous les vendredis matins. Et puis nous nous approchons du marché de Noël. Notez les dates du marché de Noël de Preissac, ce sera les 9, 10 et 11 décembre dans le bourg. Les jeunes joueurs avec nous mercredi. Les deux candidats d'aujourd'hui s'appellent Colin Burzio et Charlie Washburn. Bonjour Colin.
3: Bonjour.
1: Comment ça va ?
3: Très bien.
1: Très bien. Tu as l'air tout surpris d'être devant le micro.
3: Oui.
1: Ouais. C'était dur les sélections ?
3: C'était rapide.
1: C'est rapide, hein, c'est ça. Surtout ça, les questions sont souvent assez ardues, mais en plus, il faut y répondre très rapidement. Il faut être le premier à y répondre. Ce que tu as fait, il y avait plusieurs questions. Tu as marqué les points et tu es donc sélectionné. En quelle classe es-tu, Colin ?
3: En sixième.
1: Et une matière que tu aimes plus que d'autres ? Allez, entre nous. Personne ne nous écoute.
3: L'histoire.
1: Ah, quand on cherche bien l'histoire. Est-ce que tu lis des livres d'histoire ou des romans d'aventure ? Qu'est-ce que tu lis, par exemple ?
3: Oui, je lis pas mal de romans.
1: Par exemple, un roman que tu as lu ou que tu lis en ce moment qui te plaît ?
3: La quête des Whelan.
1: La quête des Whelan, oui. Qu'est-ce que ça raconte, la quête des Whelan ? C'est la question très difficile que je pose en général le mercredi aux jeunes candidates et candidats. C'est en quelques mots résumer l'esprit d'un livre. Pas facile, hein, comme exercice.
3: C'est l'aventure d'une jeune fille, donc Whelan, qui découvre qu'elle est née dans un autre monde. Et ce monde, il est en danger parce qu'il y a des attaques de monstres.
1: Tu lis ça pour te détendre le soir, bien sûr.
3: Oui.
1: Logique. La quête des Whelan de Pierre Bottero.
3: Oui, c'est ça.
1: Tu nous le conseilles, ce roman ?
3: Oui.
1: Merci, Colin. Charlie est avec nous. Bonjour, Charlie.
4: Bonjour.
1: Bonjour, Charlie. Tu es au lycée en seconde à Cahors ?
4: Oui.
1: Oui. Lecture aussi ?
4: Lecture de BD, lecture de romans. J'aime bien faire du vélo aussi,
1: ah oui,
4: quand j'ai le temps. Et j'aime bien le cinéma.
1: Et le cinéma, c'est à Cahors ou c'est ici, à Preissac ?
4: C'est à Cahors.
1: Et puis ici, il ne faut pas oublier, hein, le cinéma Louis Malle, avec peut-être bientôt une deuxième salle dans ce village de Preissac qui nous accueille aujourd'hui pour le spécial jeune. Première question bleue tirée au sort. Une question de Céline Leroy qui habite le Taillan-Médoc en Gironde. Comment s'appelle cet objet métallique utilisé par les musiciens pour obtenir le la et accorder leurs instruments ? Le triangle ? Ce n'est pas le nom de cet instrument.
3: Le diapason ?
1: Le diapason, c'est ça, le diapason. Deux lames épaisses parallèles, soudées en forme de U, en vibrant, ces lamelles produisent ce son. Le diapason. Question bleue spéciale jeune, question de Jacques Téphen à la Gacilly dans le Morbihan, question postée sur franceinter.fr. De qui Tornado est-il le cheval ? Vous demande Jacques.
3: De Zorro ?
1: C'est le cheval de Zorro qui traverse les générations, hein, vraiment. Colin et Charlie, autre question bleue. De Géraldine Guédon à Buchillon, en Suisse. Cette phrase contient deux erreurs. J'ai apporté les enfants à l'école, ils ont chacun emmené une pomme. Il y a deux erreurs dans cette phrase, oui, oui. J'ai apporté les enfants à l'école, ils ont chacun emmené une pomme.
4: Ben, c'est apporter, c'est l'inverse.
1: C'est ça, c'est-à-dire qu'en fait, on devrait dire j'ai les enfants à l'école.
4: J'ai emmené les enfants à l'école et j'ai apporté une pomme.
1: Et ils ont chacun apporté une pomme, bien sûr. Bonne réponse. On emmène quelqu'un, on apporte quelque chose. Maintenant, une question blanche de Raymond Bramoulet à Cire-les-Mélos dans l'Oise. Quel est l'impératif du verbe pleuvoir, vous demande Raymond. Ah oui. Ah.
4: Plus.
1: Plus. Non. L'impératif du verbe pleuvoir. Parce qu'il y a peut-être un piège.
0: Il n'y en a pas ?
1: Pardon ?
0: Il n'y en a pas ?
1: Il n'y a pas d'impératif au verbe pleuvoir. C'est un verbe défectif. Vous savez qu'il y a des verbes qui ne se conjuguent pas sous toutes les formes, à toutes les personnes, à tous les temps. Question blanche, une question que nous devons à une personne qui se prénomme Marianne, c'est ça j'ai trouvé, Marianne Pouget, qui habite Colomiers en Haute-Garonne. Dans quel département se trouvent les communes suivantes ? Le Port, Salazy, le Tampon et Saint-Philippe.
4: Marseille.
1: Marseille qui est une ville, qui est aussi une métropole, mais qui n'est pas un département.
4: L'Aix-en-Provence.
1: Un département. Aix-en-Provence est une ville aussi. Dans quel département hein ? Bah, ici, on est dans le département du Lot, par exemple. Vous voyez ? Et...
4: Oui.
1: Oui, on est d'accord. Et donc, dans quel département français ?
0: Côte d'Azur.
1: Non, alors que la Côte d'Azur, c'est pas le nom donné à un département. Dans quel département se trouvent les communes suivantes ? Le Port, Salazy, le Tampon et Saint-Philippe, en sachant que ce n'est pas un département de la métropole, mais un département d'outre-mer. Petit indice glissé, juste après les 30 secondes. Colin Burzio, Charlie Washburn, je vous pose la question rouge de Léo Gillard, qui habite Sanois dans le Val d'Oise, et il nous dit qu'il a 8 ans, Léo. Et il vous demande le nom du dieu des marchands et des voyageurs chez les Grecs.
0: Hermès.
1: Ah, sans hésiter, la mythologie, hein. On aime beaucoup ça. Chez les Grecs, Hermès. Dieu des marchands, des voyageurs et messager des autres dieux. Chez les Latins, si on peut dire, c'est Mercure. Et chez les Grecs, c'est bien Hermès. Une question à vous reposer. Une seule réponse, 15 secondes. Question de Marianne Pouget à Colomiers en Haute-Garonne. Dans quel département se trouvent les communes, les villes suivantes, si vous voulez ? Le Port, Salazy, le Tampon, Saint-Philippe, et j'en ajoute une, Saint-Denis.
4: Est-ce que c'est une région en dehors de la France ?
1: Alors, c'est un département d'outre-mer.
4: Martinique.
1: Ah, c'était... Oui, c'est bien un département d'outre-mer, mais là, il s'agit de La Réunion. Hein. Ce sont des communes de l'île de La Réunion, donc du département de La Réunion, département d'outre-mer, dans l'océan Indien. Pour cette question blanche, Marianne Pouget à Colomiers, en Haute-Garonne, gagne 30 euros. Colin Burzio, Charlie Washburn, vous savez que vous pouvez, en passant par le repêchage, tentez-le.
4: Nous continuons.
1: Vous continuez avec joie ou avec tristesse ?
4: Avec joie.
1: Avec joie, d'accord. C'est bien banco. Ce que j'avais compris. Vous tentez le banco. Mais d'abord, question repêchage à cause, si j'ose dire, entre guillemets, bien sûr, de cette question sur La Réunion. C'est le thème musical d'un film de super-héros qu'il va falloir reconnaître.

0: Est-ce le thème musical de Superman, de Spider-Man ou de The Avengers ?
1: The Avengers.
0: The Avengers, bonne réponse au repêchage. Et donc, la question à 500 euros spécial jeune.
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0: Question rédigée par Suzanne Zamarini à Simandre dans le Rhône. Dans quel océan se situent les îles Galapagos ou l'archipel des Galapagos ? Une seule réponse, une minute.
1: Oui, quoi ?

0: On peut le dire.
1: Ah, c'est le principe du jeu. Des questions, des réponses. Les îles Galapagos se trouvent dans...
2: L'océan Pacifique.
1: L'océan Pacifique. D'accord, à l'ouest de l'Équateur. Et à la latitude de l'Équateur, d'ailleurs. Elles appartiennent au pays de l'Équateur, les Galapagos. Vous avez gagné le banco, voulez-vous continuer avec le...
0: Oui.
3: Super.
1: Sans hésiter, super oui. Banco. D'accord. Une question géographie, puisque ça vous plaît. De Jean-Paul Corlin à Fontaine, en Isère. Pouvez-vous citer l'un des deux pays dans lesquels se trouve la Patagonie, cette région du Grand Sud de l'Amérique du Sud ? Un des deux pays dans lequel se trouve la Patagonie. Donc la Patagonie se partage entre deux pays, lesquels ?
0: Alors moi je...
3: Oui, tu penses que c'est quoi ?
0: Alors moi je pensais que c'était soit l'Argentine... Non. Pérou.
3: Où ? Où ?
0: C'est un petit peu pas à côté quoi, donc...
3: Je sais pas, je...
0: Ouais, Argentine ou alors...
3: Pérou ? Je sais pas.
1: Il y en a deux, il faut en donner un.
0: Oui. Faut savoir les deux.
3: Tu dis ? Je sais pas, comme tu veux.
1: Bon, je rappelle la question. Quel pays se partage la Patagonie, en quelque sorte ? Une seule réponse, un des deux pays est demandé.
0: L'Argentine ?
1: L'Argentine, je valide. Et l'autre, c'est le Chili.
0: Comment ?
1: L'autre, qu'est-ce qu'il dit ? L'autre, c'est le Chili, hein. Et pas le Pérou, mais en tout cas, il en fallait un seul sur les deux. Le Chili et l'Argentine, la Patagonie, tout à fait dans le sud de l'Amérique du Sud. Bravo d'avoir joué, d'avoir gagné les 1000 euros du Super Banco. Colin et Charlie, autre cadeau, le Petit Larousse illustré 2023. Et Le Temps des Vikings, c'est un livre d'aventure et historique et de découverte, également une publication Larousse. Bonne journée et à demain, si vous le voulez bien.
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2: Et coucou les petites curieuses et les petits curieux. Oh là là, il y a du monde autour du réverbère.
3: Bonjour, je m'appelle Judith, j'ai 5 ans. Et ma question, ça serait, pourquoi les insectes sont attirés par la lumière ? Merci.
2: Et ma chère Judith, c'est un entomologiste, ça veut dire un spécialiste des insectes, François Lasserre, qui va tenter de répondre à ta question. Pourquoi les insectes sont-ils attirés par la lumière ?
4: Oh là là, Judith, hein, je suis bien embêté. Parce qu'en fait, il y a très peu de personnes qui travaillent sur les insectes et il y en a très peu qui travaillent sur pourquoi les insectes sont attirés par la lumière. Donc on entend plein de choses, mais en fait, on est un peu sûr de rien. Une des raisons, ce serait qu'il se repère la nuit, par exemple, avec un astre dans le ciel, comme la Lune, et du coup, il serait attiré, ou comme déboussolé. Il se retrouverait nez à nez avec une Lune, et il serait déboussolé. Ou à un moment, on a émis l'hypothèse que quand on voit la Lune, donc quand on voit quelque chose qui brille, ça veut dire que c'est un espace dégagé. Vous voyez, c'est quand en forêt, on ne la voit pas. Donc, on irait plutôt vers les espaces dégagés. Ça permettrait de pouvoir voler tranquille ou de trouver un partenaire quand c'est le moment de la reproduction. Après, j'avais vu des histoires qui disaient que ça pouvait être des insectes qui sont attirés par certaines lumières qui seraient comme des lumières reflétées par les fleurs la nuit. Parce qu'en fait, la nuit, il y a plein d'insectes qui volent et qui butinent les fleurs. Et il y a des fleurs qui ne s'ouvrent que la nuit et qui sont pollinisées par les insectes de la nuit. Et pour les repérer, ben, ils utilisent des lumières qu'elles renvoient, par exemple la lumière de la lune. Et du coup, on s'est dit, tiens, pourquoi ils ne seraient pas aussi attirés comme ça ? Ils pensent que c'est une fleur, finalement. Ce qui voit le monde très différemment de nous, les insectes. Hein, faut quand même voir ça. Et puis, la chose la plus plausible qui est en train de se dessiner, de se mettre en place, c'est que, en fait, les insectes, dans leur vol, ils préfèrent avoir quelque chose au-dessus, une lumière au-dessus d'eux. Ça leur permet, comme ça, de savoir dans quelle direction ils vont. Donc, la journée, ils vont utiliser le soleil, ils ont une lumière au-dessus d'eux. Et puis, la nuit, ceux qui volent la nuit, ils vont utiliser la lune. Donc, tant qu'elle est au-dessus d'eux, ils sont contents. Parce que ce qu'on a remarqué, en fait, c'est qu'ils ne sont pas attirés par la lumière, c'est qu'ils tournent autour. Mmh. Donc, c'est-à-dire qu'ils voudraient, en quelque sorte, avoir la lune toujours au-dessus d'eux. Et quand c'est une fausse lune, comme une ampoule, eh bien, ils vont tourner, puis finalement, ils vont se retrouver à tourner autour d'une ampoule, avoir la tête en haut, la tête en bas, et pour essayer de la garder au-dessus d'eux.
2: Donc, ils sont complètement désorientés.
4: Ils sont complètement désorientés. Donc, en fait, ils seraient piégés par les lumières. Ils ne seraient pas attirés, ils seraient piégés. Et donc, ça a mis des millénaires pour que les insectes soient en lien avec la Lune, le Soleil, les astres. Ils se disent, bon, ben voilà, comme ça, c'est comme ça que je vais pouvoir voler. Et puis là, depuis très peu de temps, on leur met des lumières artificielles. Et du coup, l'évolution ne les a pas encore adaptées à ça. Et d'ailleurs, c'est un vrai problème la nuit, c'est que plein d'insectes sont donc piégés par ces lampes. Et en fait, du coup, chaque nuit, des millions et chaque année, des milliards d'insectes meurent autour des ampoules. Du coup, voilà pourquoi des villes commencent à vouloir éteindre les ampoules la nuit. Parce qu'en fait, ces insectes, en général, ils vont s'épuiser, ils vont mourir la nuit autour de l'ampoule. Parce qu'ils sont complètement piégés, ils sont complètement désorientés. Ils n'arrivent plus à aller ailleurs. Et du coup, qui dit plus d'insectes, dit plus d'oiseaux, dit plus de chauves-souris, dit plus de ceci, dit plus de vie autour de nous. Et donc, on essaye de moins en moins de mettre des lumières la nuit, toute la nuit, qui vont piéger des insectes et les tuer.
2: Et perturber d'autres espèces. Ça s'appelle la pollution lumineuse. 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

Elles sont au moins 200 à patauger au bord de la mare. J'en vois une qui nage là, juste sous la surface de l'eau. Mets ton masque et prends des palmes, on va la suivre. T'en profiteras pour prendre une leçon de brasse. Tout est dans le jeu de jambes. Plier, déplier, plier, déplier. Tu es prêt? Allô ?

0: Ah, elle est là, sous le nénuphar. Elle a une drôle d'allure, dis donc. On dirait qu'elle n'a pas de...
1: T'as pas d'avant ? Eh ben non, pas encore, monsieur. Mais elles arrivent.
0: Qu'est-ce que c'est que cette histoire ?
1: C'est mon histoire. Mais moi, j'ai du mal à y croire. Quand je suis sortie de mon œuf, j'étais une larve qui avait tout pour faire un bon poisson. Des branchies pour respirer, une queue pour avancer, et même un squelette en cartilage. J'étais un très joli petit étard. Tout ce que j'avais à faire, c'était nager avec les amis, grignoter les herbes de la mare et éviter de me faire bouffer par un oiseau ou un poisson. Oh, le bonheur! Tout s'est gâté quand mes pattes arrière sont sorties. De longues pattes nerveuses et musclées. Oh, je te dis pas la surprise.
0: Ma pauvre, ça doit être terrible. Ça t'a fait mal?
1: Même pas. Mais c'est trop bizarre. Moi qui avais une jolie petite bouche de végétarienne, j'ai attrapé cette énorme mâchoire. Une langue a poussé et je me suis mise à aimer la viande. Vu la tête que j'ai maintenant, tout le monde va se moquer de moi. La grenouille a grande bouche. Ah, zut! J'ai des frissons à l'intérieur maintenant. Je crois que c'est mon cartilage qui est en train de se transformer en os bien dur.
0: Une mutante? C'est affreux!
1: Affreux! Affreux! T'exagères un peu? Toi aussi, t'as été ado. Souviens-toi quand tes poils ont commencé à pousser. T'es pas si différent des autres, en fait. Il y a eu un moment où tu as muté.
0: Enfin, j'ai pas des pattes avant qui me sont sorties de la poitrine, moi.
1: Arrête d'en parler. Aïe, aïe, aïe. Justement, ça me tire.
0: Je peux faire quelque chose pour t'aider?
1: Ah non, je ne crois pas. Faut juste que je me change les idées. Je n'ai qu'à penser à ma récompense.
0: Ta récompense?
1: Je vais pouvoir sortir de l'eau, moi aussi. Mes branchies de tétard ont presque disparu. Mes poumons qui sont en train de naître vont prendre la relève pour m'aider à respirer de l'air. Avec mes poumons et mes quatre pattes, ça va être la fête! À moi les balades au grand air! À moi les voyages!
0: Enfin, t'éloignes pas trop de l'eau quand même!
1: Ça ne risque pas! Je suis née dans l'eau, j'ai grandi dedans, je ferai mes bébés dedans! L'eau, c'est ma vie! Et puis, je tiens à ma peau. Elle est tellement fine, ma peau, tellement fragile. Je dois faire attention à tout, au soleil, au vent et aux pollutions qui la traversent. Des saletés de produits chimiques du mât, par exemple. On en trouve partout. Ils m'empoisonnent.
0: Je sais, je suis désolée.
1: Une créature aussi extraordinaire que moi. C'est pas tout le monde qui a une double vie. À la fois au-dessus de l'eau... et en dessous.
0: C'est pour ça qu'on t'appelle un amphibien. Amphi pour double et bio pour la vie. La peau des amphibiens est un outil exceptionnel. Elle produit un gel gluant qu'on appelle le mucus et qui leur donne leur bel aspect visqueux. Ce mucus garde leur peau bien humide et leur permet de respirer sous l'eau. Eh oui, les amphibiens sont capables de respirer par leur peau. Il existe même des espèces de grenouilles qui n'ont pas besoin de poumons. Une peau de cette qualité, il faut l'entretenir. Les grenouilles en changent régulièrement. Elles muent. La vieille peau se détache et elle est remplacée par une toute neuve. C'est pas magique, ça? Mais ça explique aussi pourquoi les grenouilles sont les premières victimes des pollutions. Quand la grenouille va mal, tous les autres vivants sont menacés.
1: Oui, c'est moi qui sonne l'alarme.
0: Enfin, toi, pour le moment, t'es toujours pas sortie de l'eau.
1: Attends un peu. Regarde, j'ai des bras. Ils sont petits, mais ils sont jolis.
0: Trop beau! Mais sans vouloir te vexer, t'as quand même toujours cette grosse queue de tétard qui te fait comme une traîne derrière.
1: Minute, papillon! Elle va tomber toute seule, ma queue. Elle a déjà beaucoup rétréci. Je peux pas tout faire en un jour. En m'accrochant à cette tige de nénuphar, je vais pouvoir grimper sur la feuille. Merci, mes bras! C'est fou! Quitter la vie aquatique, quelle émotion! J'espère que ça va pas me brûler. Tout cet air d'un coup dans mes nouveaux poumons. C'est un peu comme toi quand tu es sortie du ventre de ta mère, finalement. Oh là là, je suis trop impressionnée. J'y vais!
0: Vas-y, toutes tes cousines sont déjà sorties de l'eau. Oh, dingue! Elle vient déjà de gober une mouche avec sa bouche. Regarde la tête qu'elle fait. Elle n'a pas de dents, la pauvre. Elle est obligée de l'avaler d'un coup. C'est bon, t'es une grande fille maintenant.
1: Pas si vite. Laisse-moi le temps de grandir. Quand je serai adulte, il faudra que je ponde 2 à 3 000 œufs à la fois. Pour les mâles, c'est pas plus tranquille. Il féconde les œufs dans l'eau au fur et à mesure que je les ponds.
0: C'est du boulot.
1: Tout ça pour qu'il n'en reste que 2 vivants à l'âge adulte. Non, je suis encore trop petite. J'y penserai plus tard. Tu viens, on joue. Le premier arrivé dans l'eau a gagné.
0: Et attention, serpent, droit devant. Remonte sur le nénuphar.
1: Je sais, qu'est-ce que tu crois?
0: Accroche-toi à la tige, plus vite, elle est juste derrière toi. Waouh, t'es sortie de l'eau comme une fusée.
1: C'est ça, d'avoir des longues jambes musclées. Qu'est-ce que c'était, ce monstre?
0: Une grosse couleuvre qui cherchait son goûter.
1: Je croyais qu'on me ficherait la paix maintenant que je suis grande.
0: Il faut que tout le monde se nourrisse. Tu manges bien des mouches, toi, des araignées, des moustiques.
1: Oui, mais moi, c'est normal. C'est parce que j'ai toujours faim. Je vais me méfier de ce qui nage dans cette mare.
0: Méfie-toi aussi de ce qui vole, les hérons, les cigognes, et même de ce qui marche, les loutres, les belettes, les taupes.
1: Et les humains qui adorent mes cuisses rissolées avec de l'ail.
0: J'avoue, les premiers prédateurs des grenouilles, c'est nous, les humains. Pas seulement parce qu'on te mange, mais parce qu'on assèche tes mares, tes étangs, tes trous d'eau pour en faire des champs à cultiver, des maisons à habiter, des routes sur lesquelles rouler.
1: T'es pire qu'une couleuvre, en fait.
0: Oui, mais je peux faire des progrès. Je te promets d'essayer. Dis donc, tu crois pas que ça suffit, là, le bain de soleil?
1: Non, t'as raison. Je crois que mon mucus est en train de sécher. J'ai la peau qui tire. Adios, les mangeurs de grenouilles.
0: Au revoir, ma petite grenouille. Et merci pour l'expérience. Passer du têtard à la grenouille, ça, c'est une adolescence. La grenouille est un amphibien. Que signifie ce mot? Qu'elle vit bien dans l'eau? Qu'elle a une double vie? Qu'elle peut respirer sur terre et sous l'eau? Bravo! C'est qu'elle a une double vie. C'était bestiolement génial.
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4: Bonjour, je m'appelle Mayol, j'ai 8 ans et j'habite à Mété, près d'Annecy. Voici ma blague. Pourquoi les footballeurs vont-ils souvent chez le coiffeur? Vous ne savez pas?
5: Je ne sais pas.
4: Pour être sûr et voir une coupe.
6: Elle est super cette blague.
7: Bonjour, je m'appelle toujours Solveig, j'ai toujours 10 ans et j'habite toujours à Strasbourg. Je vais vous raconter ma deuxième meilleure blague. Toto, pourquoi couches-tu ton ballon?
5: Pourquoi tu couches ton ballon? C'est vrai ça, c'est bizarre.
7: Ben parce qu'il est crevé.
8: Bonjour, je m'appelle Thaïs, j'ai 8 ans et j'habite à Bordeaux. Et voici ma blague. Deux coccinelles font la course. L'une s'arrête et dit à l'autre. Attends, j'ai un point de côté. Voilà.
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0: Bonjour petits et grands scientifiques de France Musique. Dans ce nouvel épisode du Labo, sortez vos lunettes de soleil et vos chaînes en or qui brillent. On se plonge dans la culture hip-hop et on s'intéresse au rap. D'où vient le rap? Quand est-il arrivé en France? Pourquoi est-il tant aimé? C'est parti SOSO, direction la planète rap.
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2: Bienvenue sur la planète rap.
3: J'ai demandé à Scred de faire une instru simple, parce que je vais dire des trucs simples.
0: Et oui, okay. Un épisode simple. Spécial basique. Autour de ce style basique. De musique qui cartonne.
3: Okay. Basique, simple.
0: Rendez-vous compte, aujourd'hui près d'une chanson sur deux écoutée sur les plateformes est un morceau de rap. 7 jeunes sur 10 disent aimer le rap. Et la France est le deuxième plus grand pays du rap au monde. Alors on n'est pas obligé de l'adorer, mais on doit absolument s'y intéresser. Mais au fait, quand le rap est-il apparu?
4: Je rappe.
0: SOSO, direction New York. Parce que c'est de l'autre côté de l'Atlantique qu'il est né. C'est ici, dans un quartier de New York, le Bronx, que naît le rap au début des années 1970. Le Bronx, à cette époque, c'est un quartier où beaucoup de gens vivent avec peu d'argent. Les immeubles sont parfois abîmés, la vie n'est pas toujours facile, mais c'est aussi un endroit plein d'énergie, où les habitants inventent de nouvelles façons de faire de la musique et de danser. C'est donc là qu'est né le rap, notamment grâce à un musicien jamaïcain, DJ Kool Herc. Sa bonne idée, inonder les rues du Bronx de musique, avec ce que l'on appelle des sound systems, un système de sono ambulante. Et en entendant cette musique, un mélange de rythmes de funk et de soul, les amateurs de danse ont commencé à inventer quelques chorés en faisant des acrobaties. Celles et ceux qui avaient la tchatch sont devenus des MC, des maîtres de cérémonie, qui ont progressivement posé des textes sur cette musique. Et les amateurs de musique, eux, ont développé des techniques de mix avec des scratchs et des samples. Tout un ensemble de sons, de rythmes puissants et une atmosphère qui a fait naître ce que l'on appelle la culture hip-hop.
5: Mais alors le rap et le hip-hop, c'est la même chose?
0: Mais non, ce n'est pas tout à fait la même chose. Le rap, c'est du hip-hop. Mais en réalité, le hip-hop est un courant, une culture, qui englobe aussi la danse, comme le breakdance, les graphes, les graffitis, ou encore le beatboxing, l'art de faire des sons avec la bouche. Là où le rap frappe très fort dès le début, c'est que les textes ne sont pas de petits poèmes d'amour, comme on peut entendre dans beaucoup de chansons de l'époque, loin de là. À travers le rap, les jeunes expriment la réalité de leur quartier, la violence, la drogue, la pauvreté, le racisme. Dans ce milieu, on essaie de ne pas se confronter avec les poings, mais avec les mots, lors de grandes battles. Ce qui est beau avec la naissance du rap, c'est qu'on sent le besoin de trouver un moyen de s'exprimer, mais aussi de s'amuser, de danser. Et ce jaillissement crée un tout nouveau style musical qui, 50 ans plus tard, cartonne encore, et ça, dans toutes les régions du monde.
6: Eh ben, on est bien loin de Bach, Mozart et Beethoven, hein ?
0: Eh bien, pas tant que ça. Figurez-vous que l'un des premiers samples les plus célèbres du rap vient de la musique classique. D'Igor Stravinsky et son oiseau de feu.
5: Oui, d'accord, mais c'est quoi déjà un sample ?
0: Un sample, c'est très simple. C'est quand on prend un petit bout de musique qui existe déjà et qu'on l'utilise pour créer une nouvelle chanson. Le premier accord dans l'un des mouvements de l'oiseau de feu de Stravinsky est l'une des propositions que font les toutes premières machines à sampler. Et c'est avec ce son qu'Africa Bambaataa crée en 1982 le morceau Planet Rock. Un son qui vient de la musique classique, celle d'Igor Stravinsky. Écoutez, voici cet accord dans sa version originale par l'Orchestre Philharmonique de Radio France. Et maintenant, cet accord réutilisé dans Planet Rock. mais Stravinsky n'est pas le seul compositeur classique à avoir été utilisé dans le rap. Il y a Beethoven aussi, bien sûr. Écoutez, ça c'est le début de la 5e symphonie de Beethoven. Et voici la version du rappeur américain A+. En réalité, le rappeur a utilisé pour son sample un morceau appelé A Fifth Symphony, une chanson disco qui déjà à la base adapte le premier mouvement de la 5e symphonie de Beethoven. Et ce qui est drôle, c'est qu'à l'origine, la musique disco et le rap ne sont pas super copains. C'est d'ailleurs ce que nous apprend Sidney.
5: Mais alors, qui est donc ce Sidney ?
0: Dans les années 80, Sidney est l'un des tout premiers défenseurs du rap à la radio et à la télévision en France. Mais ce que l'on sait moins, c'est que c'est aussi l'un des tout premiers à monter une boîte de nuit hip-hop à Paris. À l'époque, il mixe du funk, du James Brown, de la salsa au Emerald Club. C'est la seule discothèque anti-disco. À l'Emerald, c'est moi qui passais les premiers disques de hip-hop en France. Les jeunes ne connaissaient pas trop parce qu'on n'avait pas encore la danse, on disait « Tiens, c'est un nouveau style, c'est marrant ». On savait que c'était du rap, mais sans plus. La breakdance, le hip-hop sont arrivés après. Et je peux vous dire qu'une fois que le rap s'est installé en France, il n'a plus bougé, il n'a fait qu'évoluer. Les premiers grands groupes français sont les Marseillais de IAM et les Parisiens de NTM. Dans les années 90, oui, quand j'étais ado SOSO, on écoutait tous, que l'on vienne de banlieue ou que l'on habite en pleine campagne, les musiques de la Funky Family, Doc Gineco ou MC Solar. Oh oui, j'adorais MC Solar.
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0: Puis une reine du rap est apparue. Et pas n'importe quelle reine. Diams.
7: 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Elle lui dirait que j'étais bien, que c'était aussi bien sans père. 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Et si la mort venait me dire, il ne te reste que 20 minutes. 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
0: Le rap, comme toutes les musiques, évolue avec son temps et ouvre tous les champs de création possibles. On peut entendre du rap très violent, comme du rap très poétique, du rap électro ou du rap chantant, comme avec Soprano par exemple. Ce qui est certain aujourd'hui, c'est qu'ils ont toutes et tous appris à utiliser l'autotune, qui s'est complètement intégrée à la culture hip-hop. Mais si tu veux en savoir plus sur l'autotune, il te suffit de réécouter l'épisode qu'on lui a consacré. Allez SOSO, on file au labo, je t'appelle au labo, je t'attends au bureau, yo yo. Pardon, je crois que je suis très nul en rappeur. Allez, à la prochaine, petits et grands scientifiques de France Musique.

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1: Mon beau-frère. 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
2: Et coucou les petites curieuses et les petits curieux. Chut, ça va commencer.
3: Allô, bonjour, je m'appelle Julien, j'ai 8 ans et j'aimerais savoir pourquoi le métier de souffleur de théâtre n'existe plus en France. Merci, au revoir.
2: Et je répète ta question, Julien, pourquoi le métier de souffleur de théâtre n'existe plus en France? Est-ce que vous avez une réponse à cette question, Agathe Sangian, vous qui êtes historienne du théâtre?
4: Bonjour Julien, oui j'ai peut-être une explication. Alors le métier de souffleur a en effet presque disparu aujourd'hui. Et cela s'explique en fait par une évolution du théâtre, globalement, depuis le 19e siècle. Au 19e siècle, et d'ailleurs comme dans les siècles précédents, les théâtres jouaient en alternance. Ça veut dire qu'on jouait des pièces différentes d'un soir sur l'autre. Et au 19e siècle, par exemple, on pouvait jouer 3 pièces dans la même soirée. Donc il faut imaginer 3 pièces un jour, 3 pièces un autre jour.
2: Pour les mêmes comédiens.
4: Pour les mêmes comédiens, puisque une troupe était attachée à un théâtre.
2: Oh, donc c'est dur à retenir.
4: Voilà, donc les comédiens avaient une très très bonne mémoire, ça c'est sûr, mais on ne pouvait pas exclure qu'il n'ait pas un trou de mémoire. Et ça, c'est ce qui peut arriver de pire dans la vie d'un comédien. Pour pallier cette difficulté, eh bien, il y avait un emploi qui était celui du souffleur. Le souffleur se cachait dans un petit trou qui se trouve sous le nez de scène, donc vraiment devant la scène.
2: Le nez de scène, on dit.
4: Le nez de scène, tout à fait. C'était une petite cabane, en quelque sorte, dessous, avec un petit toit qui surmontait la scène. Donc on ne voyait absolument pas la personne qui se cachait dedans. Mais en tout cas, cette personne-là avait une vue imprenable sur le plateau. Il surveillait les comédiens, il ou elle, d'ailleurs, ça pouvait être une souffleuse. Et quand il sentait qu'il y avait une difficulté, il pouvait envoyer le texte. C'est comme ça qu'on disait. Les comédiens étaient très habitués, ils tendaient l'oreille, ils entendaient parfaitement le souffleur qui leur soufflait le texte.
2: Et eux, ils avaient évidemment le texte sous les yeux.
4: Voilà. Alors ça, c'est une autre partie très importante du travail de souffleur. C'est qu'en fait, ils ne faisaient pas que souffler le soir pendant la représentation. Ils assistaient aussi aux répétitions. Et pendant ces répétitions, ils avaient une charge particulière qui était de surveiller le manuscrit du texte, qui était le texte admis par l'auteur, autorisé par la censure, et qui était donc le texte officiel. Alors ce texte, il pouvait bouger légèrement. Par exemple, pendant une répétition, on pouvait modifier quelques mots. Mais donc c'est eux qui détenaient ce savoir-là, le savoir du texte. Et ils tenaient ce manuscrit, qui est d'ailleurs parfois encore conservé, notamment par exemple à la Comédie Française, il y a une très belle série de manuscrits de souffleurs.
2: C'était un peu le gardien du texte qui vérifiait qu'on dise exactement ce qui était prévu d'être dit, quoi.
4: Exactement. Il y avait aussi une mission vraiment réglementaire, puisque à cette époque-là, il y avait la censure. Et donc, il fallait dire le texte qui avait été autorisé par la censure. Et
2: alors,
4: pas un autre.
2: Pourquoi le métier n'existe plus ?
4: Alors, ce métier n'existe plus parce que le théâtre a complètement changé aujourd'hui. On ne joue plus en alternance. En général, on joue en série, sauf dans un théâtre, la Comédie Française, où l'alternance se pratique encore. Mais dans une dimension beaucoup moindre qu'au 19e siècle, par exemple. Aujourd'hui, on joue 4 ou 5 pièces différentes dans la même semaine, et non pas une vingtaine. Donc les comédiens ont moins besoin qu'on leur souffle. Néanmoins, très souvent, au théâtre, il y a quand même une personne en coulisses, non plus sous le nez de scène, mais en coulisses, cette fois, qui a le texte sous les yeux et qui se tient prêt, parce qu'un trou de mémoire, ça peut toujours arriver, et c'est extrêmement désagréable.
2: Les régisseurs, souffleurs des temps modernes. 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
1: Lorsque le soleil se couche dans les montagnes du nord de la Mongolie, il éclabousse le monde de 1000 éclats d'or. C'est ici, dans les années 1160, qu'est né Temujin. Lorsque le petit est sorti du ventre de sa mère, il tenait un caillot de sang à la main. Pour les Mongols, c'est un signe, et pas n'importe lequel, celui d'un exceptionnel destin à venir. En grandissant, Temujin est devenu Genghis Khan. À la tête de sa redoutable armée, au galop, il s'est emparé du nord de la Chine, du Tibet, de la Sibérie. Ses généraux sont allés jusqu'aux portes de l'Europe. Genghis Khan et ses successeurs ont bâti le plus vaste empire que le monde ait jamais connu. À sa mort, en 1227, on l'a enterré dans un endroit secret, caché de tous pour l'éternité. Cela fait maintenant 800 ans et personne, je dis bien personne, n'a réussi à retrouver son tombeau. Percer cet incroyable mystère, c'est le rêve et la quête d'un grand archéologue français. En 2014, à plus de 80 ans, le professeur Pierre-Henri Giscard pense enfin tenir la bonne piste. Il est formel. Tous les indices pointent vers un seul et même lieu, le Burkhan Khaldun, une montagne sacrée au nord de la Mongolie, interdite d'accès aux étrangers depuis le Moyen-Âge. Tiens, tiens, voyez-vous ça? Comme c'est curieux! Le professeur a-t-il vu juste? Pour le savoir, une seule solution, partir en mission d'exploration archéologique. Accompagné par deux scientifiques et un réalisateur qui filmera tout, le professeur Giscard espère localiser, grâce à une technologie de pointe, l'emplacement précis du tombeau, sans avoir à creuser ne serait-ce qu'un seul petit centimètre. La vache ! Rudement pratique ! L'enquête qui les attend est exceptionnelle, autant que dangereuse. Pour les Mongols d'aujourd'hui, Genghis Khan est un véritable dieu. Rechercher sa tombe, c'est tout simplement interdit. Nos vaillants aventuriers rentreront-ils en un seul morceau? Oh, ou en quatre? Oh, ou en mille? Youpi! Direction la Mongolie, nous partons à la recherche du tombeau de Genghis Khan.

0: Le Burkhan Khaldoun est une magnifique montagne entourée d'immenses plaines. Ici, le vent balaye les herbes vigoureuses, le monde est rempli de petits arbres, de marécages et de boues. Nous sommes en 2014, à la fin du mois de juillet, il est à peu près 13h15, une jeep rebondit sur les cailloux. À l'intérieur, 1, 2, 3, 4, c'est bon, tout le monde est là. Le professeur Pierre-Henri Giscard, bien sûr, Julien Géry et Raphaël Hautefort, les deux scientifiques qui l'accompagnent, ainsi que Cédric Robion, le réalisateur. Les quatre hommes sont inquiets. La montagne est protégée par des gardes armés jusqu'aux dents. Pas sûr que ces gaillards acceptent de les laisser passer. Heureusement, le professeur Giscard est un grand savant reconnu par les Mongols. Espérons que cela pourra les aider un peu. Le cœur battant, les scientifiques pénètrent la zone de contrôle. Ça y est, ils sont arrivés devant la barrière. Durant de longues minutes, qui paraissent durer une éternité, on parlemente, on négocie, on discute avec les gardes. Soudain, oh, miracle! La barrière se lève! L'équipe peut entrer! Le professeur Giscard a les yeux qui pétillent, façon feu d'artifice.
1: C'est le plus grand bonheur qui puisse m'arriver,
0: dit-il en se tournant vers ses compagnons.
1: Regardez, nous sommes à la porte du paradis.
0: En revanche, mauvaise nouvelle. L'équipe n'a pu obtenir qu'une autorisation de 4 petits jours. Il va falloir faire vite. Le compte à rebours a commencé. Avant de se lancer dans l'exploration de la montagne sacrée, l'équipe doit vérifier qu'ils cherchent au bon endroit. Pour cela, le professeur a un indice. La tombe de Gengis Khan a été soigneusement dissimulée. D'après une légende, les hommes de l'époque auraient même détourné une rivière pour la cacher. Si les scientifiques en retrouvent la trace, alors bingo! Ils sauront qu'ils sont sur la bonne piste. Le professeur Giscard conduit l'équipe jusqu'à la vallée au pied de la montagne. Là où poussent aujourd'hui de jolis buissons tout frétillants, coulait-il jadis un grand et beau torrent? Raphaël Hautefort sort son drone. Grâce aux photos qui seront prises, il va pouvoir constituer un plan virtuel du paysage. Ce type de représentation est d'une précision époustouflante. Elle permet de montrer chaque détail. En analysant les données ainsi obtenues, les scientifiques trouveront leur réponse. Sur la tablette, les images le confirment. Oui. Une rivière a bien été détournée au pied de la montagne.
1: Nom d'un Yakamoumout,
0: s'exclame le professeur Giscard.
1: Mais pour qui détourner une rivière, si ce n'est pour un empereur?
0: C'est une sacrée bonne nouvelle, c'est vrai. Mais ce n'est pas suffisant. Ils ont besoin d'autres preuves. Et puis surtout, bon chant de bonsoir, où chercher? À droite, à gauche, en haut, en bas? Le Burkhan Khaldoun, c'est véritablement immense et je te rappelle que le temps presse. Chaque minute compte. Parce qu'il a passé des années à étudier les Mongols du Moyen-Âge, le professeur Giscard sait qu'ils avaient l'habitude d'enterrer leurs morts à flanc de montagne, souvent à mi-hauteur. Il sait également qu'ils installaient toujours, et encore aujourd'hui, leurs habitations au sud, car c'est leur direction préférée.
1: Eureka !
0: S'écrie-t-il.
1: Le versant sud de la montagne, à mi-hauteur de la pente, c'est là qu'il faut chercher.
0: Il est temps de ressortir le drone. Sacrément pratique ce petit engin. C'est leur œil volant. Les images qu'il rapporte sont extrêmement intéressantes. Elles révèlent la présence d'un immense cercle de pierre posé à proximité d'un grand lac. Un cercle de pierre? Ce genre de forme géométrique est rarement l'œuvre de la nature. S'il s'avère que c'est l'homme qui en est l'auteur, alors je te laisse imaginer les conclusions qu'on pourrait en tirer. Oui, c'est exact. Il y aurait de grandes chances que le tombeau ne se trouve pas très loin. Immédiatement, l'équipe se met en route. Façon de parler, hein, car en fait, il n'y a aucune route. Les scientifiques se déplacent à pied depuis leur arrivée au pied de la montagne. Oula! Ouh, pas facile de crapahuter à cette hauteur. Mais, crois-moi, ça vaut le coup. Le cercle de pierre est absolument parfait. Comme si quelqu'un l'avait construit pour faire une cérémonie à l'intérieur. Les scientifiques sont-ils sur le point de faire une découverte spectaculaire? Les mains tremblantes, Raphaël Hautefort sort la caméra thermique. Ce petit joujou permet d'observer sous la terre. L'équipe pourra ainsi vérifier comment le cercle de pierre s'est constitué. Les yeux rivés sur son écran, Raphaël analyse les données.
2: C'est vrai que c'est assez perturbant.
0: Commente-t-il.
2: Mais pour autant, désolé professeur, je crois que ce cercle est bien naturel. En revanche, certaines roches sont disposées de façon étrange. Comme si quelqu'un avait changé leur position, mais plus tard, après la formation du cercle. C'est vraiment bizarre.
0: Bon sang de bonsoir, mais il est naturel ou pas ce cercle? Hélas, pas le temps de poursuivre. Une terrible tempête vient de se lever en un quart de seconde. Le ciel vire au sombre. Le vent fait plier les arbres.
1: La malédiction!
0: S'exclame tout à coup le professeur. Cédric, Julien et Raphaël se regardent, totalement paniqués.
1: Selon certaines légendes,
0: poursuit-il,
1: quiconque s'approcherait du tombeau déclencherait des catastrophes naturelles. Génial! Ça veut dire que nous nous approchons du but!
0: Ça, perlipouette-pouette! On peut dire qu'il a un moral à toute épreuve, notre archéologue! Mais allez, vite! Dépêchons! Il faut monter les tentes pour s'abriter! La tempête souffle depuis maintenant 15 heures. L'heure est grave. Dans un jour, le compte à rebours sera terminé et pour l'instant, les scientifiques n'ont encore rien trouvé. Heureusement, il reste le sommet à explorer. Vaillamment, l'équipe se met en route. Cédric, Julien et Raphaël surveillent le professeur. Il est tout menu. Tu imagines s'il s'envolait ? Parvenus enfin tout en haut, ils n'en croient pas leurs yeux. Devant eux s'élève un immense dôme recouvert d'herbe. On dirait qu'il a été posé là, et il ne donne pas du tout l'impression de faire partie de la montagne. Ce dôme a-t-il été construit par la main de l'homme? Abrite-t-il le tombeau de Gengis Khan? Pour en savoir plus, l'équipe décide de l'escalader.
1: Sapristi !
0: S'exclame tout à coup le professeur.
1: Regardez ! Regardez !
0: Il vient de découvrir des thugs. Ces fameuses bannières mongoles, ornées de queues de yak ou de chevaux et surmontées d'un trident. Oh ! Un trident ! Mais pardi ! C'est l'emblème de Gengis Khan ! Qui a bien pu monter jusqu'ici pour les planter ? Pourrait-il s'agir des Darkhan, ces soldats d'élite qui, d'après certains textes du Moyen-Âge, protégeraient le tombeau du grand conquérant? Hélas, catastrophe! Les 4 jours fatidiques sont écoulés, il faut quitter le site en toute urgence. Dans l'avion qui les ramène à Paris, malgré les délicieuses cacahuètes, les scientifiques ont le moral au fond de leurs chaussettes. Alors, quoi? L'aventure s'arrêterait là? Ah non, sûrement pas! Juste avant de partir, ils ont réussi à prendre des photos du dôme avec leur drone. Ils vont les faire analyser par Tara Besin, une grande spécialiste des sols très anciens. Elle seule pourra leur dire si le dôme est naturel ou s'il a été fabriqué par l'homme. 3 mois plus tard, Raphaël et Cédric sont dans le bureau de la spécialiste. Que va leur révéler Tara Besin ?
3: Les données que vous avez réunies sont intéressantes, mais j'ai besoin de plus d'éléments pour terminer mon analyse. En fait, il me faudrait des informations sur le sous-sol.
0: Tu sais ce que ça veut dire ? Oui, oui. Il faut repartir en expédition. Un an plus tard, toute l'équipe est de nouveau réunie devant le Burkhan Khaldoun. Les scientifiques ont apporté avec eux un géoradar. Cet outil leur permettra d'étudier la nature et la composition du sol sous le fameux dôme. Cette seconde expédition, tu t'en doutes, est aussi secrète et dangereuse que la première. Bon, quand faut y aller, faut y aller. L'ascension de la montagne se fait au pas de course. Le professeur est essoufflé, il a du mal à avancer. Pour aller un peu plus vite et éviter que l'équipe ne se fasse repérer, Raphaël Hautefort continuera tout seul jusqu'au sommet. Courage, Raphaël! Arrivé devant le dôme, une incroyable surprise l'attend. De nouvelles constructions de pierre sont apparues. D'étranges formes, comme des signes, parcourent les pentes arrondies. On dirait des lettres ou des symboles. Ce sont des tamgas, des emblèmes mongols. Ils appartiennent à la famille impériale. Raphaël les compte. 1, 2, 3, 4, 5, 6. Il y en a 6. Serait-il possible qu'en plus de Gengis Khan, 6 grands chefs de guerre aient également été enterrés ici ? Reste à savoir si le tombeau du conquérant se trouve bien sous le gigantesque dôme. Le scientifique sort le géoradar. Il fait ses relevés sans aucune difficulté. Nous voici de retour à Paris, dans le bureau de Tara Besin. Grâce aux nouvelles informations récoltées, elle peut enfin donner ses conclusions.
4: Le dôme est composé de sable et de pierre. Il a donc bien été construit par l'homme. En plus, il a exactement la même forme que certaines tombes impériales chinoises. C'est votre monument funéraire.
0: Pour qui d'autre, en effet, aurait-on construit cet immense dôme ? Pour qui d'autre interdire l'accès à une montagne depuis le Moyen-Âge ? Les scientifiques ont réussi à percer un secret vieux de 800 ans. Ils ont retrouvé le tombeau du grand empereur. Et maintenant alors ? Que faire ? Creuser et ouvrir pour voir ce qu'il contient ? Eh bien, ceci, vois-tu ? Ce sera au peuple mongol d'en décider. 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

Au fait, mais que veut dire Genghis Khan? En mongol, cela signifie souverain universel. Pourquoi universel? Parce que Temujin a unifié toutes les tribus mongoles. Grâce à lui, la Mongolie est devenue un pays.

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1: Et on commence avec une blague de saison pour se réchauffer un peu.
2: Bonjour, j'ai 7 ans, je m'appelle Gaspard et j'habite à Saint-Maur. J'ai une blague à vous raconter.
1: À toi de jouer, Gaspard.
2: Pourquoi les livres ont-ils toujours chaud ?
1: Je ne sais pas.
2: Parce qu'ils ont des couvertures.
3: Bonjour, je m'appelle Bilal.
1: Salut Bilal.
3: J'ai 11 ans et j'habite à Évry-Courcouronnes. J'ai une blague à vous raconter. Quel est le comble pour un musicien ?
1: Aucune idée.
3: Vous ne savez pas ? C'est mettre des mauvaises notes.
1: Allez, en avant la musique avec une dernière blague pour la route.
4: Bonjour, je m'appelle Marcus, j'ai 11 ans.
5: Bonjour, je m'appelle Oscar, j'ai 6 ans, on habite à Ivry-l'Évêque en Sarthe.
4: Et aujourd'hui, on a une devinette à vous raconter.
1: Bonjour à vous deux.
4: Henri arrive à son travail. Il s'installe et tape sur son clavier pendant une heure. Il n'a pas écrit une ligne de texte. Et pourtant, tout le monde l'applaudit. Pourquoi ?
5: Vous ne savez pas ?
1: Alors là, non, je plante.
5: Parce que Henri est pianiste. Au revoir, on adore votre podcast.
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Coucou. Coucou. Tu es là? Tu m'entends? Alors, ouvre grande tes oreilles, je vais te raconter une histoire. Une histoire qui est arrivée à Toudou, mon doudou. Toudou découvre la mer. Toudou, mon doudou, est tout chou, tout mou, tout fou. Il me suit partout. Tiens, le voilà. Aujourd'hui, on est à la mer et Toudou est avec moi. Il va se baigner pour la première fois. Mais avant d'aller dans l'eau, il faut mettre son maillot. Tu viens, Toudou? Je vais t'habiller. Lève une patte, puis l'autre. C'est bien, mon doudou. Tu es trop beau avec ton petit maillot. Tiens, mets ton chapeau. Il ne faut pas oublier la crème solaire. Toudou ne sait pas encore nager, alors il faut qu'il mette des bouées. Je vais les gonfler. Voilà. Tends tes pattes devant toi, Toudou. Comme ça, je vais pouvoir enfiler tes bouées. C'est bon. Maintenant, on peut aller se baigner.

Aujourd'hui, la mer est calme. Le sable est doré, l'air est léger, il n'y a presque pas de vent. On entend seulement le bruit des vagues. Et toi, est-ce que tu as déjà entendu le bruit des vagues ? Oh, regarde tout doux, des mouettes. Elles ont le bec et les pattes oranges. Qu'est-ce qu'elles font comme bruit ? Je me demande ce qu'elles crient. Et toi, est-ce que tu as déjà vu des mouettes ? Est-ce que tu les as entendues crier ? Tu as compris ce qu'elles disaient ?

0: Doudou s'approche de la mer.
1: Ouh !
0: Il met une patte dans l'eau.
1: Ouh !
0: Puis l'autre.
1: Ouh !
0: C'est très agréable d'avoir les pattes au frais.
1: Ouh !
0: Attention, Doudou !
1: Ouh !
0: Voilà une grosse vague. Doudou n'est pas content. Il est tout mouillé, il n'a pas vu la vague arriver, il est tombé dans l'eau, il a bu la tasse. Et maintenant, ça lui pique la gorge et le nez. Oh pardon mon doudou, j'ai oublié de te dire que l'eau est salée. Alors ça n'a pas forcément très bon goût.
2: Une petite tortue, pointue, doudou.
0: Ce n'est pas grave, Doudou. Ça va passer. Viens, je vais te montrer comment t'allonger dans l'eau. Mets-toi sur le dos. Tu peux me faire confiance, Doudou. Je te tiens. Tu ne risques rien. Voilà. Détends-toi. Tu vois, tu flottes. Et tu peux te laisser bercer par les vagues. Et regarder le ciel. Écouter la mer. Et rêver. Rêver qu'un petit poisson vient te chatouiller les pieds. Et toi, est-ce que tu t'es déjà baigné dans la mer? Est-ce que tu as eu peur? Est-ce que tu as aimé ça? Est-ce qu'un petit poisson est venu te chatouiller les pieds? Et maintenant, c'est l'heure de danser. Avec tes pieds, avec tes mains, avec ta tête ou avec ton nez.

matin, l'empereur, sa femme et le petit prince sont venus chez moi pour me serrer la pince. Mais comme j'étais parti, le petit prince a dit: puisque c'est ainsi, nous reviendrons. Bah,

0: reviendront plus.
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0: rien du tout, c'est fini.
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2: Et coucou les petites curieuses et les petits curieux, atelier informatique.
3: Bonjour, je m'appelle Marion, j'ai 12 ans et j'aimerais savoir à quoi on reconnaît un logiciel libre de droit. Merci beaucoup, au revoir.
2: Et merci à toi Marion, à quoi reconnaît-on un logiciel libre de droit? Je ne sais même pas ce que ça veut dire, enfin j'ai des doutes. Alors Nicolas Arpagian, expliquez-nous s'il vous plaît, vous qui êtes expert en cybersécurité.
4: Alors on parle davantage de logiciel libre. Libre pourquoi? Parce que ça veut dire que ces auteurs ont posé comme préalable le fait que tout ce qui sont les lignes de code, la manière dont il a été composé, est rendu accessible à tous et peut être utilisé par tous. C'est intéressant, ça veut dire aussi que ça permet de personnaliser ensuite des solutions, de les adapter à son propre environnement, et l'opposé ou le contraire, on parle de logiciels propriétaires, lorsque au contraire, vous ne pouvez les avoir qu'en échange du paiement d'une somme d'argent, que vous n'avez pas la recette, le détail qui compose le logiciel en question, c'est-à-dire tous les ingrédients, la manière dont il a été écrit, rédigé, qui reste confidentiel, secret, et considérant qu'il s'agit d'un élément stratégique. Ce sont deux écoles. Par exemple, des grands logiciels, une grande maison et un grand éditeur de logiciels comme Microsoft a fondé son développement sur le paiement de licences annuelles qui sont réglées par les consommateurs. Alors que, par exemple, vous avez des logiciels de bureautique, on pense à OpenOffice, OpenStreetMap, qui sont des logiciels de cartographie. Vous cherchez votre lieu de vacances, comment se rendre à votre école. Vous pouvez aller sur OpenStreetMap, qui sont des logiciels libres, c'est-à-dire qui ont été composés par des gens qui ont mis à disposition de la communauté, l'intégralité de l'écriture de leur logiciel.
2: Donc des logiciels libres, il y en a plus aujourd'hui que des logiciels propriétaires,
4: enfin, alors, c'est difficile de dire en termes comptables. Par contre, ce qui est certain, c'est que souvent, il y a une communication, il y a un marketing autour des logiciels propriétaires. Pourquoi? Parce que ça conditionne la performance commerciale
2: ça
4: de leur
2: vendre.
4: Réussite. Exactement. Donc c'est vrai, exactement. Donc c'est vrai que c'est une vraie presque philosophie politique, d'avoir des gens qui vont mettre à disposition leur expertise pour créer ces logiciels libres qui vont être gratuits à la fois dans leur conception, c'est-à-dire qu'il n'y a pas d'abonnement à payer, mais également qui ne sont pas fondés sur l'exploitation des données qui transitent par leur service pour financer l'activité. Sachant évidemment que si une entreprise veut les déployer chez elle, c'est pas qu'ils soient gratuits, parce qu'après il faut avoir de l'expertise, des têtes bien faites, des gens qui ont la compétence pour les déployer dans leurs propres environnements. Mais en tout cas, le logiciel est accessible à tout un chacun. Et ça, c'est aussi un gage de sécurité et de confiance parce qu'ils sont auditables par
2: ça
4: n'importe
2: veut dire
4: qui.
2: Quoi, auditable ?
4: Auditable, c'est-à-dire qu'on peut faire un audit, on peut les étudier, les analyser ligne à ligne. Et donc, vous savez, un peu comme une recette de cuisine dont vous connaîtriez les ingrédients, les conditions de cuisson. Et éventuellement, d'ailleurs, vous pourriez en rapporter une partie chez vous et la personnaliser à vos goûts ou à vos contraintes alimentaires.
2: Oui, mais alors, il faut savoir quand même bien cuisiner. Hein. 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
2: Bonjour, je suis Chloé Corman et je vais vous raconter l'histoire de la Grotte des Couleurs.
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Dans les Cévennes, il y avait un petit gardien de chèvres qui s'appelait Ulysse. Sa bergerie se trouvait au pied de la montagne et tous les jours, il conduisait ses chèvres par un sentier pierreux entre les buis et les chênes jusqu'au sommet où elles aimaient particulièrement brouter et se prélasser. Ulysse aussi aimait rester longtemps là-haut. Il pouvait voir le contour des collines et repenser aux forêts qu'ils avaient traversées. C'est agréable, les forêts, parce que c'est calme. Il pensait aux animaux qu'il avait vus, des mésanges, des renards, des sangliers. Il sortait un crayon et des feuilles et pendant des heures, il faisait des dessins de tout ce qu'il avait vu. Et c'est vrai que ça le rendait un peu distrait. Pendant qu'il dessinait, il arrivait qu'une chèvre aille brouter trop loin et qu'il mette des heures à la retrouver. Il arrivait aussi que le jour commence à tomber sans qu'il s'en rende compte et alors il fallait se dépêcher de rentrer. Une fois chez lui, il accrochait ses dessins sur les murs, il se faisait un petit dîner de pâtes avec du fromage et il s'endormait. Un jour qu'il rentrait avec son troupeau, ils furent surpris par un orage. Ulysse aurait dû se méfier. Ça se voyait depuis tout à l'heure que les nuages arrivaient, mais il était tellement occupé à dessiner qu'il était resté sans entendre ses chèvres qui s'étaient mises à se rassembler et à bêler. Le ciel était gris. On aurait dit que les arbres étaient en fer. Le vent les faisait trembler. Sur le chemin, Ulysse accélérait en criant à ses bêtes d'avancer. La nuit

0: tombait et bientôt, personne ne verrait plus où il mettrait les pieds ou les sabots. Heureusement, le sentier passait par un tunnel creusé dans la montagne, où le petit garçon et ses chèvres purent se mettre à l'abri. Ulysse leur dit de s'arrêter là. Il leur dit « On va attendre le matin pour se remettre en route. » Par l'entrée du tunnel, ils voyaient l'air qui devenait de plus en plus noir. Bientôt, à l'intérieur, ils ne verraient plus rien. Les chèvres se serraient les unes contre les autres. Ils voyaient leurs jolies figures avec leurs lèvres qui tremblaient et leurs grands yeux mouillés. Ils voyaient les mamans qui donnaient des coups de langue à leurs enfants pour les rassurer. Ils voyaient les taches de leur pelage. Ils voyaient tout son troupeau, en fait, et chaque trait de ses chèvres chéries. Il aurait pu compter leurs cornes et même compter leurs poils, tellement il voyait bien. Que se passait-il ? Dehors, il faisait un noir profond. Mais ici, les cornes des chèvres brillaient, reflétées par les parois du tunnel. Ulysse s'avança au milieu du troupeau. Plus il avançait, plus la lumière était vive. C'était une lumière blanche, un peu laineuse. Une des chèvres le regardait. On aurait dit qu'elle souriait et son pelage était entièrement lumineux. C'est elle qui éclairait le tunnel et toutes ses camarades chèvres avec ses poils de lune blancs et brillants. Ulysse caressa la chèvre et la remercia. Grâce à sa lumière rassurante, tout le troupeau était calme. Ils se couchèrent les uns près des autres et dormirent jusqu'au matin. Après, il se fit un changement dans la vie de la bergerie. Les gens du village remarquèrent qu'Ulysse revenait de plus en plus tard. Il n'était plus jamais là pour le dîner. Il restait le plus longtemps possible là-haut, à faire ses dessins. Il s'apportait un pique-nique et quand il faisait bien nuit, il rentrait avec son troupeau en suivant la chèvre lumineuse qui faisait comme un morceau de jour autour d'eux sur le chemin. Impossible de se perdre avec elle. Un soir, après avoir fait beaucoup, beaucoup de dessins et mangé son pique-nique, il s'endormit. Quand il se réveilla, c'était le milieu de la nuit. Il n'y avait pas d'étoiles. Et autour de lui, catastrophe. Il ne voyait rien. Le noir. Les chèvres se serraient les unes contre les autres. Il entendait leurs bêlements en mêlée. Il fit plusieurs pas dans l'obscurité. Il appela plusieurs fois sa chèvre lumineuse. Rien. S'était-elle enfuie ? S'était-elle endormie quelque part, elle aussi, loin du troupeau ? Il faisait froid et Ulysse s'assit au milieu du troupeau. Il dit à ses chèvres de se coucher et se coucha avec elle. Il dormit et le lendemain, il était désespéré par la perte de sa chèvre. Il retourna dans la montagne. Il la chercha. Pendant 2 jours, il revint et explora tous les coins de la montagne qu'il connaissait, tous les chemins et les bois. Toujours rien. En pensant à ce qui avait pu arriver à sa chèvre, Ulysse était terrifié. Il se disait « En fait, peut-être qu'elle est tombée dans un ravin. Mais les chèvres grimpent très bien. Elles sont d'excellentes acrobates. Donc ça ne pouvait pas être ça. » Ou bien, en fait, peut-être qu'un loup l'a mangé. Mais alors, il repensait à son pelage lumineux. Il se disait qu'un loup ne pouvait pas dévorer une chèvre aussi éblouissante. Ou alors, en fait, peut-être qu'elle a été abattue par un chasseur. Il restait avec cette idée. Ça le rendait très triste. Jamais il ne retrouverait une chèvre qui serait aussi belle qu'une étoile sur Terre. Elle lui manquait. Au bout du troisième jour, Ulysse chercha tellement, tellement, qu'il revint très tard. Il commençait à faire sombre quand il entendit un son tremblant qu'il connaissait bien, qui lui donnait beaucoup d'espoir. Un bêlement. Ce bêlement semblait venir de sous la terre. Le soleil avait tout à fait disparu, mais Ulysse était guidé par le bêlement souterrain quand soudain, il sentit la terre qui s'ouvrait sous ses pieds. Un trou immense. Et il tomba. Il tomba si fort qu'il s'évanouit. Quand il ouvrit les yeux, il crut qu'il rêvait encore. Devant lui et au-dessus de sa tête, il voyait des animaux de toutes sortes. Des animaux qu'il connaissait, des sangliers, des chevaux, des loups. Mais il y avait aussi des sortes d'éléphants énormes, très poilus, qui avaient l'air de secouer leur fourrure. Des vaches, avec des cornes beaucoup plus grandes que celles qu'il connaissait, aussi hautes que leur corps. Ulysse se mit sur ses jambes et poussa un cri de douleur. Il était tombé sur son coude, qui lui faisait horriblement mal. Il leva les yeux et vit le trou par lequel il était tombé, et la nuit profonde là-haut. Il se sentit très seul et eut peur. Il se mit à pleurer. Autour de lui, les animaux peints se mettaient à bouger, à frissonner, à bêler. À bêler ? Non, ce n'était pas possible. D'où venait ce bruit ? Il se retourna. Au fond de la grotte se trouvait sa chèvre lumineuse. C'est elle qui éclairait toute la grotte dans la nuit. Elle s'approcha pour se serrer contre Ulysse et le réchauffer avec sa fourrure. Ulysse avait toujours aussi mal au coude, mais il était rassuré. Il passa le reste de la nuit à contempler les peintures de la grotte. Il avait entendu parler des humains qui avaient vécu dans la montagne il y a très longtemps, il y a des dizaines de milliers d'années. Et maintenant, il découvrait leurs dessins. Des chèvres étaient aussi peintes sur le mur, en rouge et en blanc. Elles ressemblaient beaucoup à ses chèvres à lui. La petite chèvre lumineuse avait voulu montrer à Ulysse ses troupeaux et ses animaux sur la paroi. C'est pour ça qu'elle l'avait attendu et attiré ici. Elle était tombée, elle aussi, l'autre jour. Et depuis, grâce à son pelage, elle avait réussi à explorer la grotte. Elle guida Ulysse jusqu'à un petit tunnel qui était tout au fond et qui leur permit de trouver la sortie. Ulysse avait toujours très mal. Il alla voir le docteur qui lui fit une radio et vit qu'il avait le coude cassé. Il lui mit un plâtre et pendant 4 semaines, Ulysse dut garder le bras en écharpe. Le pauvre, il ne pouvait plus dessiner. Ça le rendait un peu triste, mais ce n'était pas grave. Il se reposa. Et pendant tous ces jours, il pensa aux dessins dans la grotte que des humains avaient fait il y a très très longtemps. Il essaya de se rappeler tout ce qu'il avait vu. Et dès que ce fut possible, il retourna avec ses chèvres dans la montagne, ainsi qu'avec ses crayons et ses feuilles. Et dès qu'il fut là-haut, il se remit à dessiner. Il dessina des sangliers. Il dessina des chevaux, des chèvres et des loups. Mais il dessina aussi des bêtes étranges, des sortes d'éléphants très poilus ou des vaches avec des cornes immenses, comme on n'en avait jamais vu par ici. Les gens qui venaient voir ses dessins dans sa bergerie lui disaient que ces animaux n'existaient pas. Mais Ulysse ne faisait pas attention à ces remarques. Et de temps en temps, il retournait les voir dans la grotte, en compagnie de sa chèvre lumineuse. Et voilà, l'histoire est finie. Et maintenant, au lit.
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2: Allez, on se détend en écoutant vos blagues monstrueusement drôles.
3: Salut, salut l'info, j'ai une blague pour toi. Quel est le fruit préféré des vampires ?
2: Je réfléchis...
3: Tu sais pas ?
2: Eh bien non.
3: L'orange sanguine ?
0: Elle est trop bien cette blague, je vais la raconter à mes potes.
4: Bonjour, c'est l'info, je m'appelle Mathieu et j'habite à Marle-le-Roi. J'ai une blague pour vous. Monsieur et madame Conda ont une fille. Comment elle s'appelle ?
2: Aucune idée, Mathias.
4: Anna, parce que Anna Conda.
1: Je la connaissais pas celle-là et je valide.
5: Bonjour Estelle, bonjour, salut l'info, je m'appelle Amy.
2: Salut Amy.
5: J'ai 6 ans, j'habite à Dijon. Je vais vous faire une blague. Comment arrose-t-on un cactus ?
2: Avec un arrosoir.
5: Avec de l'eau qui pique.
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1: C'est bon, la cérémonie est terminée et le grand prêtre est parti.
2: Allez, on y va, on récupère les boucliers, il va falloir les sortir un par un.
1: Ok, ça va prendre du temps.
3: Ah, on arrive juste à temps. Vous voyez, grand prêtre, j'avais raison. Les Gaulois sont en train de voler les boucliers.
4: Oui, effectivement.
1: Comment vous le saviez ? Octave ?
2: Octave ? Quoi ? Tu nous as trahis ?
5: Non, non.
3: Bon, allez, assez discuté. Mettez-moi ces petits voleurs au cachot. Et je vais mettre des boucliers en lieu sûr.
4: César, ce n'est pas la règle. Ils doivent rester dans le temple.
3: La règle, c'est moi qui la fixe.

0: Tina et Mousse ont gagné les faveurs de Jules César en le sauvant d'une tentative d'assassinat. En guise de récompense, il leur a présenté le grand prêtre des Saliens. Mais le gardien des boucliers de Mars n'a pas répondu aux questions de nos deux amis. Les enfants décident alors de s'introduire dans le temple de Mars pour dérober les boucliers. Mais c'était sans compter sur la garde rapprochée de César.
1: Allez, c'est bon. Nous sommes assez loin du temple. Garde, vous pouvez les libérer.
2: Vous n'avez pas le droit de nous utiliser comme ça.
3: Et toi aussi, Octave. Vous avez trahi notre confiance.
4: Tina, Mousse, je suis désolé.
1: Il est de mon devoir de mettre les boucliers en lieu sûr. Enfin, le bouclier. C'est vous qui m'avez convaincu que le bouclier donné par Mars doit être protégé. Il semblerait qu'il ait de vrais pouvoirs.
2: Vous ne faites pas ça pour le mettre à l'abri, vous voulez l'utiliser pour devenir invulnérable.
3: Mousse, tais-toi. Tu vois bien qu'on parle trop.
1: Allons-nous coucher. La nuit porte conseil. Nous reprendrons cette conversation demain.
0: Les gardes de César escortent Tina et Mousse dans une chambre mise à leur disposition. Résignés et accablés de fatigue, nos deux héros se jettent sur leur lit et s'endorment. Du côté du temple de Mars, le grand prêtre profite du calme de l'aurore pour recevoir en toute discrétion une visite secrète.
5: Voilà, Brutus, tu sais tout. César possède désormais les boucliers.
6: Mais si ce bouclier rend invulnérable, nous ne pourrons plus rien faire contre lui.
5: Il ignore lequel. Cela nous laisse un peu de temps, mais il faut agir très vite.
6: Nous sommes prêts à passer à l'action. Cette fois, il ne nous échappera pas. Que voulez-vous faire des enfants ? Octave, la Gauloise et le petit Égyptien.
5: C'est toujours délicat, les enfants. Mais ils doivent périr, eux aussi.
0: Après une courte nuit dans la domus de César, Tina et Mousse sont réveillés par quatre gardes qui les conduisent dans un vaste sous-sol éclairé par des torches fixées au mur de pierre. Au fond de la pièce, Tina et Mousse aperçoivent César et Octave devant les boucliers.
1: Approchez! Venez voir les boucliers.
3: Lâchez-moi!
7: Ne vous approchez pas de César.
8: C'est bon, ils ne sont pas armés.
1: Garde! Laisse-les. Tina, sais-tu reconnaître celui qui est magique?
3: Non. Et même si je le savais, je vous dirais pas.
1: Je ne suis pas votre ennemi.
3: Ouais, on croit plus vos salades, César.
1: On vous a quelque peu menti, en effet, j'en suis navré. J'ai demandé à Octave de vous suggérer de voler les boucliers et ça a marché.
8: Je suis désolé, vraiment.
3: Au moins, vous le reconnaissez.
1: Bien. Tu ne veux pas me dire lequel, alors ?
3: J'en sais rien !
1: Mais j'ai besoin de cette protection. C'est moi qu'on essaye de tuer, après tout. Garde ! Saisis le premier bouclier.
7: À tes ordres, César.
3: Non ! Non, il ne faut pas l'empoigner. Trop tard.
1: Quelle est cette folie ?
3: Il est mort. Il ne faut pas porter le bouclier à son bras sans l'autorisation de Mars.
1: Puisque c'est comme ça, vous resterez ici, emprisonné dans vos chambres.
8: Je suis désolé qu'on en arrive là. César ?
3: Non, mais ne vous énervez pas.
8: César ? Appelez un médicus !
3: Un quoi ? Un médicus ? Un médecin ?
8: César !
0: César se raidit de tout son corps, s'écroule sur le sol et se met à trembler violemment.
8: On l'a empoisonné.
3: Oh non, non, il fait une crise d'épilepsie.
0: Toute la garde de César se rue à son secours.
1: Ça va aller, ça va aller.
7: Gare à vous, les gamins, si vous parlez de ce que vous avez vu.
3: Oui, on dira rien.
8: Ça va, César ?
1: Oui, ça va. Ce que vous venez de voir doit rester secret. Je suis victime de ce qu'on appelle la maladie sacrée.
3: L'épilepsie.
1: Je perds connaissance pendant ces moments-là. C'est une forme de possession par les dieux.
3: Ah non, non, non, mais vraiment, ça doit être de l'épilepsie. J'ai un voisin qui a ça.
1: De l'épilepsie, tu dis ? Ah, C'est un mot étonnant.
3: Ouais, en fait, c'est une maladie qui touche le cerveau.
4: Elle s'y connaît en médecine gauloise. Elle connaît la maladie qui me rend maladroit. C'est aussi un mal qui touche le cerveau.
1: Encore un point commun entre nous, Octave. Le mal qui touche le cerveau, apparemment. Mais ces maladies ne nous empêcheront pas de gouverner. Je cache cette épilepsie depuis des années. Toi, tout le monde oubliera facilement ta maladresse.
0: Quelques heures plus tard, Tina et Mousse sont reconduits à l'entrée de la Domus. Octave charge ses bagages sur sa monture.
3: Octave, tu t'en vas ?
1: Il part se mettre à l'abri pendant quelques temps.
3: Comment ça ?
4: Je quitte Rome pour l'Illyrie, une province proche de la Grèce.
3: Tu pars combien de temps ?
1: Nous préparons nos légions pour attaquer nos ennemis, les Parthes. Octave prend les devants le temps que je me débarrasse de ceux qui veulent me tuer. Là-bas, Octave sera en sécurité.
4: Je ne pars pas de gaieté de cœur. Il va falloir une bonne semaine de voyage pour aller en Illyrie et je suis malade à cheval et en bateau.
3: Ah, moi aussi. Encore un point commun.
1: C'est l'heure, Octave. L'escorte t'attend.
4: Merci, César.
1: À bientôt.
4: Mes amis, j'espère que vous saurez me pardonner de vous avoir menti. Promis, je ne vous ferai jamais de mal. Bon courage pour votre mission. On se reverra peut-être dans le futur, qui sait.
3: On espère. Au revoir. César ?
1: Oui ?
3: Est-ce qu'on pourrait revoir les boucliers ?
1: Bien sûr.
3: Mais tout seul ?
1: Hors de question. Vous serez surveillé par mes gardes.
0: Tina et Mousse redescendent dans le sous-sol sous l'œil attentif de deux gardes.
9: Bon, qu'est-ce qu'on fait maintenant ?
3: Je pense que le bouclier divin doit avoir un diamant noir quelque part.
9: Comment tu sais ça ?
3: T'inquiète, c'est bon, je gère. Dans mes rêves, je retrouve des sensations que j'ai déjà ressenties quand on cherchait des diamants noirs. Et si on les regarde plus près...
9: Il y a des inscriptions.
3: C'est du latin. Martem semper honora.
9: Honora. Ça doit vouloir dire honoré. Mmh. Et Martem, ça ressemble à Mars. Honore Mars, quelque chose comme ça.
3: Attends, il y a un bâton au bout de la phrase. Sur celui-ci, il y en a deux.
9: Oui, t'as raison. Celui-ci en a trois. Et ce bouclier-là a un bâton avec un V. Ce sont des chiffres romains. 1, 2, 3.
3: Les boucliers sont numérotés de 1 à 12.
9: Ah oui, on sait toujours pas lequel est bon.
3: A priori, c'est pas le 5e.
9: Ah bon, pourquoi ?
3: C'est celui que le garde a pris avant de mourir.
9: Ah oui, plus que 11.
1: Brutus, tu fais partie des Saliens comme moi. Connais-tu la véritable identité du grand prêtre ?
6: Non, César, je ne l'ai jamais vu sans son masque. Pourquoi me demandes-tu cela ?
1: C'est inhabituel pour un grand prêtre de porter un masque. Je pense qu'il complote contre moi, et je déteste ignorer l'identité de ceux qui me veulent du mal.
10: Mais qui te dit qu'il te veut du mal ? Je ne connais pas ces Saliens, mais ils ont l'air inoffensifs.
1: Tu es naïf, Marc-Antoine. Le grand prêtre refuse de me dire le secret des boucliers.
6: Tu sais bien que le grand prêtre n'a pas le droit de...
1: C'est pour cela que je vais demander au Sénat de me proclamer grand prêtre des Saliens. Hein? L'actuel grand prêtre sera bien obligé, alors, de me transmettre les secrets.
10: Mais enfin, César, tu n'as pas besoin de cela.
1: Ma décision est prise. Je dois préparer mon discours pour le Sénat. Je vous y retrouverai tout à l'heure.
10: César m'inquiète. Il n'a plus de limite, il a perdu la tête.
6: Marc-Antoine, nous savons cela depuis longtemps.
10: Que veux-tu dire ?
6: J'ai un conseil à te donner. N'accompagne pas César tout à l'heure quand il arrivera au Sénat. Assure-toi d'arriver en retard.
10: Mais Brutus, qu'est-ce que vous allez faire ?
6: Fais ce que je te dis. Ne viens pas au Sénat si tu tiens la vie.
0: En cette matinée de mars, une petite foule s'est massée dans le forum avec l'espoir d'apercevoir le grand Jules César avant son discours. Quelques sénateurs se dégourdissent les jambes avant de rejoindre leur siège au centre du long bâtiment où se tiennent les débats. Dans l'embrasure des larges portes en bronze, César se présente enfin.
1: Brutus, Où est Marc-Antoine ?
6: Il a dû être retardé. Entrons. La séance va commencer.
1: C'est fâcheux.
0: César pénètre dans la curie, attirant tous les regards, au milieu des travées où s'installent les sénateurs.
11: Allez, César.
1: Bonjour, bonjour, bonjour.
0: Il les salue, un à un, avec un sourire rassurant. Mais César comprend aussitôt que quelque chose ne va pas. Les regards se font fuyants et beaucoup de sénateurs sont absents.
1: Brutus, je n'aime pas ça. Mais si Marc-Antoine n'est pas là à mes côtés, va au moins me chercher un de mes gardes du corps.
6: Oui, je m'en occupe.
1: Mais vas-y, qu'est-ce que tu attends ?
12: Ave, César. Permettez ?
1: Ah, cher Cassius, comment allez-vous ?
12: Mal, César. Osez vous présenter devant nous pour obtenir encore plus de pouvoir, c'est intolérable.
1: Mais voyons, Cassius, qu'est-ce qui vous prend de me parler comme un...
0: Le sénateur nommé Cassius vient de planter son poignard dans le ventre de César. Il ressort la lame couverte de sang, tandis que deux autres sénateurs se précipitent et le poignardent à leur tour. César se tient toujours debout. 5, puis 10, peut-être 20 sénateurs enfoncent leurs armes dans le ventre, le dos et le cou du maître de Rome. César finit par s'écrouler dans un silence terrifiant. Il se traîne jusqu'aux pieds de Brutus et prononce dans un dernier souffle le fameux « Tu quoque mi fili ».
1: Toi aussi, mon fils.
0: Brutus regarde alors César droit dans les yeux et sort à son tour un poignard.
6: César, tu te disais mon père, mais tu as trahi ma mère, moi et nous tous ici. Rome n'a pas besoin d'un tyran. Vive la République.
9: Qu'est-ce qui se passe ? On dirait une attaque ?
13: Là, je sens pas du tout.
0: Tina et Mousse se faufilent discrètement hors de la chambre. Ils ont déjoué la surveillance des gardes, trop occupés à se battre contre Cassius et ses complices.
14: Fouillez la maison ! Embarquez les boucliers et tuez tous ceux qui s'y opposent !
9: Enfilons ! On va où ? On rentre à la maison.
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3: Et coucou les petites curieuses et les petits curieux, Brian is in the kitchen, I repeat, Brian is in the kitchen.
4: Bonjour, je m'appelle Joséphine Dufourneau-Moreau, j'ai 8 ans et demi, ma question c'est, qui a inventé l'anglais? Je sais, le français c'est François Ier qui l'a inventé, mais l'anglais, merci, au revoir.
3: Oh là là, le tourbillon Joséphine à l'antenne, Joséphine qui nous donne même son nom de famille. Hein. Et c'est donc l'histoire du français, mais voudrais savoir, Mathieu Avanzi, vous qui êtes linguiste, qui a inventé l'anglais?
5: Disons que c'est assez compliqué quand on essaie de décider qui ou de dire qui a inventé une langue. Si on prend l'exemple du français, on va voir que le français, enfin une langue comme le français ou comme l'anglais, on y reviendra très très rapidement, c'est une langue qui se construit à différents moments, à différentes époques et qui implique différents acteurs. Alors je vais prendre, comme je l'ai dit, l'exemple du français. Il faut remonter pour comprendre comment est né le français à l'époque des Romains. Et les Romains, disons, c'est ceux qui sont à l'origine de notre langue, puisque quand ils sont arrivés en Gaule, donc dans l'actuelle France, ils ont imposé le latin au peuple qui était présent, et c'est ce latin qui a posé les bases linguistiques de ce qu'on appelle aujourd'hui le français. Alors ce latin a été modifié au fur et à mesure des siècles, et puis il a reçu une très très grande modification avec les invasions germaniques à l'époque de Clovis et de sa dynastie. Et donc ce latin s'est modifié au 8e siècle, à l'époque de Charlemagne, on va dire, mais ce latin ne ressemble plus vraiment à du latin, c'est autre chose. On ne l'appelle pas encore français, hein, cette langue, on l'appellera français un tout petit peu plus tard, au moment où on décide que la Gaule, donc le territoire des Gaulois, ne s'appelle plus Gaule, mais qu'on l'appelle France, du nom du peuple de la tribu de Charlemagne, qui était le peuple des Francs.
3: Mais Joséphine, elle parle de François Ier pour le français.
5: Alors, on y arrive tout de suite à François Ier, c'est l'étape suivante, après le moment de Charlemagne, où on dit, bon voilà, on ne parle plus latin, on parle autre chose. François Ier dit, en 1534, il édite des ordonnances de Villers-Cotterêts, ou plutôt il ratifie des ordonnances de Villers-Cotterêts en 1534, et ces ordonnances stipulent que les gens ne doivent plus écrire le latin, comme on le faisait jusqu'à présent, mais qui doivent écrire en langage maternel français. C'est la première fois, si on veut, qu'on appelle la langue qu'on parlait le français.
3: Bon, alors d'accord, mais Joséphine, elle va rester sur sa faim, là, Mathieu Avanzi, parce qu'elle veut savoir l'anglais.
5: Alors, justement, j'arrive tout de suite au cas de l'anglais, puisque le cas du français est très intéressant. Le français s'est élaboré sur plusieurs centaines d'années, sur des siècles, en fait. C'est un processus très, très compliqué, très, très long, et si on en vient, justement, à la question de l'anglais, c'est exactement le même processus qui a affecté sa naissance. Alors, jusqu'au 4e siècle, on ne sait pas trop quelle langue on parlait sur l'actuel Royaume-Uni, et puis après on a parlé ce qu'on a appelé le vieil anglais, une langue dont on a très très peu de traces et qui a connu exactement le même destin que le français, c'est-à-dire on ne savait pas, une espèce de masse ou de dialecte qui n'était plus vraiment la même chose que son ancêtre, c'est-à-dire le germanique, une langue sœur du latin, mais qui était une nouvelle langue qui est devenue l'anglais. Et cet anglais a commencé, si on veut, sa deuxième date de naissance, ou une des grandes étapes dans son développement, c'est au 11e siècle avec Guillaume le Conquérant qui importe le français du côté anglais, c'est ce qui explique qu'aujourd'hui l'anglais dispose d'autant de mots d'origine française. Et donc on voit, si on regarde l'histoire de l'anglais, que c'est un long processus, qu'il n'y a pas une personne qui l'a inventé, qui l'a modifié, qui a décidé que finalement ça serait l'anglais qu'on parlerait, plus une langue germanique, mais c'est vraiment un processus très long, du même genre que celui qui a permis aux Français de se développer.
3: Et qui continue, hein, les langues évoluent en permanence, et c'est ce qui fait aussi leur richesse.

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0: Au milieu de la forêt indienne, vivait Anil, un petit joueur de flûte. Il habitait un village au bord d'une rivière avec sa petite sœur Isha et ses parents. Un matin, alors qu'Anil joue un air de flûte, assis sur la branche d'un grand banyan, son père vient le voir pour lui annoncer.
1: Aujourd'hui, c'est jour de marché. Isha et toi, vous allez vendre les mangues que j'ai récoltées.
0: Anil charge un sac de mangues sur son dos et avec sa petite sœur, il s'engage sur le chemin qui mène à la ville. Quelques minutes plus tard, les enfants arrivent au bord de la rivière. Ils doivent la traverser à pied, à un endroit peu profond. Avec les pluies de la mousson, la rivière a grossi et les courants sont forts. Isha dit à son frère, « Tu devrais mettre le sac en hauteur pour ne pas risquer de perdre les mangues. » Anil met le sac sur sa tête, puis il s'avance prudemment dans l'eau de la rivière. Mais soudain, il trébuche et fait tomber son précieux chargement. Le sac, vite emporté par les flots, disparaît de leur vue. Les enfants sont catastrophés. Leurs parents sont très pauvres. Ils doivent absolument retrouver les fruits et les vendre au marché pour gagner quelques pièces. Les enfants marchent le long de la berge, les yeux rivés sur les flots de la rivière,

en espérant retrouver leur mangue. Tout à coup, Isha s'écrie. « Regarde, Anil, entre les roseaux !» Le petit garçon aperçoit leur sac. Il se précipite pour aller le récupérer. Mais des singes, attirés par l'odeur des fruits, arrivent avant lui et s'emparent de la précieuse marchandise avant de disparaître dans la forêt. Cette fois, les enfants ont vraiment tout perdu. Ils sont complètement abattus. Anil s'assoit en tailleur, il sort sa flûte de sa poche et il se met à jouer un air triste.

0: peuple à moitié recouvert de végétation. Sa sœur poursuit les yeux brillants. Une légende dit que dans ce temple, il y a un trésor caché. Ce serait formidable de le retrouver. On serait riche et on n'aurait plus d'ennuis. Anil soupire. Tu as raison, mais la légende dit aussi que ce trésor est gardé par un monstre. C'est pour cette raison qu'il est interdit. On ne peut pas l'explorer, c'est trop dangereux. À ces mots, Isha se lève d'un bond et s'écrie. Ce ne sont que des histoires pour faire peur aux enfants. Les monstres, ça n'existe pas. La petite fille s'élance alors vers le temple. Anil la voit gravir les marches de l'édifice avant de disparaître à l'intérieur. Le petit garçon a très peur de suivre sa sœur, mais il est hors de question pour lui de la laisser toute seule. Il rassemble son courage et il entre dans le temple interdit à son tour. L'intérieur du temple est très sombre. Ses murs sont décorés de fresques sculptées dans la pierre et il y a des toiles d'araignées partout. Les enfants passent un long moment à enfouiller les moindres recoins. Mais il n'y a pas de trésor caché. Ils sont déçus et s'apprêtent à repartir quand Anil aperçoit une pierre brillante incrustée dans un mur. Cette pierre est l'œil d'un serpent sculpté dans une plaque de roche au reflet vert. « Tu crois que cette pierre est précieuse ?» demande Anil à Isha. Il l'observe de plus près et se met à la frotter vigoureusement pour en faire ressortir l'éclat. À cet instant, la pierre s'illumine soudainement et la plaque de roche au reflet vert se met à coulisser. Les enfants, très impressionnés, découvrent un long couloir au mur froid et humide. « On devrait rebrousser chemin, » dit Anil inquiet. « Pas question !» s'écrie Isha. « C'est peut-être un passage secret qui mène au trésor. » Après avoir marché une trentaine de mètres, les enfants arrivent dans une pièce faiblement éclairée. Au centre de la pièce trône un coffre en bois peint richement décoré. Isha s'en approche et, le cœur battant, elle en soulève le couvercle. Émerveillée, elle découvre alors de magnifiques pierres précieuses de couleur verte. « Ce sont des émeraudes !» souffle Anil. Soudain, les enfants sursautent de frayeur. Ils ont entendu un sifflement inquiétant dans leur dos. Quand ils se retournent, ils aperçoivent un monstre immense à tête de cobra. Il a des yeux rouges qui lancent des éclairs et des crochets acérés. « C'est le monstre dont parle la légende !» murmure Anil d'une voix blanche. Le monstre s'approche lentement des enfants en sifflant. Anil s'aperçoit avec horreur qu'il n'y a aucun moyen de lui échapper. Il se place devant sa sœur pour la protéger et il se met à réfléchir à toute vitesse. Tout à coup, il a une idée. Il sort de nouveau sa flûte de sa poche et il se met à jouer une musique envoûtante. L'immense cobra s'immobilise alors, complètement hypnotisé. Anil, tout en continuant à jouer, en profite pour reculer vers la sortie, accompagné d'Isha. Mais, quand les enfants s'apprêtent enfin à s'échapper, le serpent reprend tout à coup ses esprits. Anil attrape la main de sa petite sœur et ils se mettent à courir, poursuivis par le monstre. Vite, arrivé dans la pièce principale du temple, le petit garçon frotte à nouveau l'œil du serpent de pierre. À son grand soulagement, la plaque de roche au reflet vert se met à coulisser, refermant le passage secret au moment même où le monstre serpent allait les rejoindre. On a réussi à s'échapper, souffle Anil, encore tout tremblant. Oui, et regarde ce que j'ai rapporté. S'écrie Isha très excitée. Elle ouvre alors sa main et Anil aperçoit une superbe émeraude. Anil est heureux. Désormais, ils ne seront plus pauvres. Il prend sa flûte et sur le chemin du retour, il joue un air joyeux. Et voilà, l'histoire est finie. Et maintenant, au lit.
1: Non, une autre.
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1: Léa, elle est pas terroriste, elle est pas antiterroriste, elle est pas intégriste, elle est pas seule sur terre, elle est pas commode, non, elle est pas commode, elle est pas froide, elle est pas chaude pour une nuit réaliste, elle est pas créditeur, elle est pas méchante, mais putain qu'est-ce qu'elle est chiante. 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